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0: Nostalgie, il est 5h, les infos, les menaces du foyer d'antivirus. L'un des 5 Français rapatriés dimanche depuis le navire MV Ondus a présenté des symptômes dans l'avion de retour pour le Bourget. Les autorités sanitaires restent prudentes. La ministre de la Santé a précisé qu'il faudra attendre au moins 24 heures pour confirmer une éventuelle contamination. Les 5 passagers sont désormais placés en quarantaine. Selon un décret publié au journal officiel, cette mesure pourra durer jusqu'à 42 jours après une évaluation médicale et épidémiologique. Tous les occupants du navire parti le 1er avril d'Argentine sont considérés comme des contacts à haut risque. Ils devront faire l'objet d'une surveillance. Le Sénat devrait adopter définitivement ce lundi le projet de loi de lutte contre les fraudes sociales et fiscales. Un succès bienvenu pour le gouvernement de Sébastien Lecornu qui peine à faire avancer ses projets au Parlement. Le projet de loi présenté mi-octobre en Conseil des ministres doit faire entrer 1,5 milliard d'euros dans les caisses de l'État. Il a été voté sans encombre à l'Assemblée la semaine dernière avec le soutien de la coalition gouvernementale et l'extrême droite. Deux clubs de football amateurs des Hauts-de-France appellent au calme après l'agression d'un jeune joueur de 9 ans. Les faits se sont déroulés à l'issue d'un match opposant deux de leurs équipes vendredi dernier. Ces débordements ont déclenché de nombreux commentaires haineux, injurieux ou racistes en ligne. Les tensions montent encore entre les États-Unis et l'Iran. Donald Trump a rejeté avec fermeté la réponse de Téhéran aux propositions américaines visant à mettre fin au conflit dans la région. Conséquence immédiate, les marchés pétroliers sont repartis à la hausse. Le baril de Brent a dépassé les 104 dollars, porté par les inquiétudes autour du détroit d'Hormuz. Paris et Londres coprésideront demain mardi une visioconférence avec une quarantaine de pays prêts à contribuer à une mission de sécurisation de ce fameux détroit. Et puis la météo, temps perturbé ce matin sur les deux tiers du pays, nuages et pluies du centre-ouest à l'est du territoire, des éclaircies sur les côtes de la Manche et sur l'extrême sud du pays. Les températures 13 à 25 degrés pour les maximales. 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

Nostalgie, les 5h30, les infos, les tensions au Moyen-Orient. Donald Trump a rejeté fermement dimanche la réponse de l'Iran aux propositions américaines destinées à mettre fin à la guerre. Dans un message publié sur son réseau social, le président américain a qualifié la réponse iranienne de totalement inacceptable, sans donner davantage de détails sur le contenu des discussions. Plus d'un mois après l'entrée en vigueur de la trêve entre les deux camps, la tractation semble plus que jamais dans l'impasse. Les cours du pétrole sont repartis à la hausse. Trump se rendra cette semaine en Chine. Le président américain entend faire pression sur Xi Jinping concernant le dossier iranien, mais cette visite à Pékin doit aussi permettre de réduire les tensions commerciales entre les deux grandes puissances économiques mondiales. Les discussions porteront notamment sur les droits de douane, Taïwan, l'intelligence artificielle et les minerais critiques. La Maison-Blanche évoque une visite hautement symbolique avec plusieurs cérémonies officielles prévues dans la capitale chinoise. En Afrique, Emmanuel Macron affirme vouloir tourner une page historique. En déplacement au Kenya, le président a déclaré que l'ère du précaré français en Afrique francophone était désormais terminée. Le chef de l'État participe à Nairobi au sommet Africa Forward en avant l'Afrique, le premier grand sommet Afrique-France organisé dans un pays anglophone, une manière pour Paris de diversifier ses relations sur le continent. Alerte sanitaire en France. L'un des 5 Français rapatriés dimanche du navire MV Ondius présente des symptômes potentiellement liés à un antivirus. Le Premier ministre Sébastien Lecornu a précisé que la personne concernée avait développé des symptômes durant le vol de retour vers Paris. Les 5 passagers ont été placés en quarantaine le temps d'une évaluation médicale et épidémiologique. Selon un décret publié cette nuit, le ministre de la Santé a précisé qu'il faudrait attendre 24 heures pour confirmer une éventuelle contamination. Selon ce décret, donc, les 5 personnes qui ont séjourné à bord du navire sont placées en quarantaine. Le football avec le Paris Saint-Germain qui se rapproche d'un nouveau sacre en championnat. Le club parisien s'est imposé 1-0 face à Brest hier soir au Parc des Princes en clôture de la 33e journée. Et puis la météo, temps perturbé ce matin sur les deux tiers du pays. Nuages et pluie du centre-ouest à l'est, des éclaircies sur les côtes de la Manche et sur l'extrême sud. Les températures 13 à 25 degrés pour les maximales. 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

0: mais c'est trop la fête là. C'était Lio sur Nostalgie, Dead or Alive, Laurent Voulzy avec Véronique Jeannot. Ça, c'est mignon comme tout. On va commencer la prochaine heure avec ça. Ça va, Sandy?
1: Ça va, Philippe. On va vous réserver vos vacances pour cet été. Votre séjour loin du quotidien, ça se gagne à 7h15.
0: Ça s'est peut-être passé comme moi ce week-end. C'est quoi votre meilleure surprise d'anniversaire? Vous nous racontez tout ça? À tout de suite sur Nostalgie.
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6: Bonjour Philippe Essendi, bonjour à tous. L'inquiétude autour du foyer d'antivirus détecté à bord du navire MV Andius. Les autorités sanitaires françaises renforcent les mesures de surveillance alors qu'un premier cas positif a été signalé aussi aux États-Unis. Le Sénat s'apprête à valider le projet de loi de lutte contre les fraudes fiscales et sociales. La météo, ciel agité ce matin, de l'Atlantique au nord-est, un ciel lumineux en Manche et au sud. L'alerte sanitaire se poursuit autour de l'antivirus. L'un des 5 Français rapatrié dimanche depuis le navire MV Andius a présenté des symptômes durant le vol de retour vers l'aéroport du Bourget. La ministre de la Santé, Stéphanie Rist, appelle toutefois à la prudence. Il faudra attendre au moins 24 heures pour confirmer une éventuelle contamination. Les 5 passagers ont été placés en quarantaine dès leur arrivée en France. Selon un décret publié au journal officiel, cette mesure pourra durer jusqu'à 42 jours après une évaluation médicale et épidémiologique. Tous les occupants du navire parti d'Argentine le 1er avril sont désormais considérés comme des contacts à haut risque. Ils devront faire l'objet d'une surveillance sanitaire renforcée. Les opérations d'évacuation doivent reprendre cet après-midi aux Canaries. Et puis on apprend également qu'un passager américain du bateau de croisière évacué vers les États-Unis a été testé positif à l'antivirus, annonce du ministère de la Santé. Le Sénat doit adopter définitivement ce lundi le projet de loi contre les fraudes sociales et fiscales. Le texte porté par le gouvernement de Sébastien Lecornu vise à faire entrer 1,5 milliard d'euros supplémentaires dans les caisses de l'État. Présenté mi-octobre en Conseil des ministres, le projet a déjà été adopté sans difficulté à l'Assemblée avec le soutien de la coalition gouvernementale et de l'extrême droite. Pour l'exécutif, ce vote constituerait un succès politique important alors que plusieurs réformes peinent à avancer au Parlement. Le projet de loi sur la fin de vie fait son retour au Sénat. Hostile à la création d'un droit à l'aide à mourir, les sénateurs s'apprêtent à se diviser à nouveau sur cette réforme à partir de ce lundi. Le texte sur l'accès aux soins palliatifs et le droit à l'aide à mourir sera examiné en séance publique en deuxième lecture. Un vote solennel est attendu mercredi soir. Une nouvelle étape au procès en appel du financement libyen présumé de la campagne présidentielle de Nicolas Sarkozy. Le parquet général commencera cet après-midi ses réquisitions devant la cour d'appel de Paris. Pendant 2 jours et demi, les avocats généraux vont devoir détailler les accusations visant l'ancien président et ses 9 co-prévenus. En première instance, le parquet avait requis 7 ans de prison contre Nicolas Sarkozy ainsi que 5 ans d'inéligibilité dans cette affaire de corruption et de financement illégal de campagne présumée. Dans les Hauts-de-France, 2 clubs de football amateurs appellent au calme après l'agression d'un jeune joueur de 9 ans. Les faits se sont produits vendredi soir à l'issue d'un match entre 2 équipes locales. Depuis, l'affaire a provoqué une vague de réactions sur les réseaux sociaux avec de nombreux messages haineux, injurieux ou racistes dénoncés par les clubs. La tension remonte d'un cran entre Washington et Téhéran. Donald Trump a rejeté fermement la réponse de l'Iran aux propositions américaines visant à mettre fin au conflit dans la région. Conséquence, les marchés pétroliers repartent à la hausse. Le baril de Brent dépasse désormais les $104. Les investisseurs s'inquiètent notamment de la situation dans le détroit d'Ormuz, passage stratégique pour le commerce mondial du pétrole, toujours bloqué par l'Iran. Dans ce contexte tendu, Donald Trump se rendra cette semaine en Chine. Le président américain entend faire pression sur Xi Jinping concernant le dossier iranien. Il cherchera aussi à apaiser les tensions commerciales entre Pékin et Washington. Les discussions doivent porter notamment sur les droits de douane, Taïwan ou encore l'intelligence artificielle et les minerais critiques. Paris et Londres coprésideront demain une visioconférence avec une quarantaine de pays prêts à participer à une mission de sécurisation du détroit d'Ormuz. Et puis la météo avec un temps perturbé sur les 2/3 du pays, nuages et pluies du centre ouest à l'est. Les températures 13 à 25 pour les maximales, 25 ce sera à Nice et à Cannes. 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
5: 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Debout, debout. En étant direct, bienvenue. Lundi 11 mai sur Nostalgie, tous les tubes 80. Bonjour Sandy.
8: Bonjour Philippe, bonjour tout le monde. On va souhaiter un bon courage à Natacha et ses enfants. Ils ont crevé hier en rentrant de week-end. Du coup, grosse galère pour aller à l'école ce matin.
5: Ah là là.
8: On vous embrasse. Hein.
5: De bagnole. C'est quoi votre meilleure surprise d'anniversaire? Racontez-nous un peu des bons moments de votre vie comme ça. C'est le sujet de ce matin. Dédard au live et Laurent Voulzy en avant Guingamp.

0: Nostalgie, ça plaisante pas. C'était Dead or Alive. Bonjour.
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0: C'est quoi votre meilleure surprise d'anniversaire? Sandy, t'en as eu plein. Parce que Mathieu, ton mari, c'est le roi de la surprise.
3: Ah bah complètement. Et c'était pour mes 40 ans, t'étais
0: oui.
3: là.
0: Ouais. Hein. Ah ouais, c'était bien, dans des bureaux.
3: C'était génial. Non mais franchement, c'était dans un bar à la déco années 80.
0: Ouais.
3: Et c'est vrai qu'il m'a fait la surprise de vous inviter, toi, mes amis, ma famille, mes cousines d'Angleterre. Et franchement, c'était
0: cool. Hein.
3: C'était trop, trop bien.
0: Ça ressemblait à un coworking, le
3: ouais.
0: truc.
3: Coworking avec tout était en orange, très années 80 quoi, tout ce que j'aime.
0: C'était tes 40 ans ?
3: Ouais.
0: Ah, c'était il y a longtemps alors.
3: Ah oui, c'est quoi ta meilleure surprise d'anniversaire ?
0: Oh.
3: On rappelle que c'était ton anniversaire quand même ce week-end,
0: yes.
3: hier. Donc,
0: alors moi, les surprises, j'aime pas trop ça. Je grille rapidement. Moi, j'ai quand même 2-3 équipes du GGN autour de moi qui surveillent tout. Par contre, j'ai un gros souvenir plein Covid. C'est vous qui aviez organisé ça. On a fait un anniversaire à distance.
4: À distance.
3: Oui.
4: Oh le bordel.
0: Avec tout en apéritif à distance. Il y avait Jérôme Commandeur.
3: Ouais.
0: Il y avait Yvan Le Bolloy.
3: Oui, il y avait Chicandier.
0: Il y avait Chicandier, tous mes vieux potes.
3: Il y avait pas Clara Morgan aussi.
0: Non, elle était déjà à la maison. Parce qu'elle a passé le Covid avec moi.
4: Visio déjà.
0: Oh bah oui, tu sais, il fallait une coach sportive. Ah, c'était vachement bien, j'ai un souvenir de ça.
4: C'est vrai.
0: Alors, quelle est votre meilleure surprise d'anniversaire, les copains? Vous nous racontez ça sur nos pages Instagram, et puis Facebook,
3: ouais.
0: et Tinder et tout, là.
3: Ouais.
0: Laurent Voulzy et Désir avec Kate Bush tout à l'heure. C'est Babouchka.

0: C'est doux comme un paquet de bonbons. Dans un instant sur Nostalgie, de retour, Michael Jackson. Ah, c'est marrant, ce week-end, je me suis fait des vidéos où j'ai regardé comment était fabriqué ce truc-là. Vous entendez le ting, ting, ting, ting, ting, ting. Paulinho da Costa, c'est un percussionniste brésilien. Il est venu avec des bouteilles de coca.
1: Ah ouais?
0: Des bouteilles de coca.
1: Et il t'a avec quoi, une cuillère?
0: Une louche, Sandy. Une passoire à pâte de ta grand-mère. 7h15.
1: Votre séjour loin du quotidien, dans une yourte, un tipi ou encore une cabane, c'est pour vous dans 3 minutes.
0: Kate Bush et Images, restez avec nous, on a plein de musique pour vous.
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17: Il est 7h20. Bon réveil sur Nostalgie. Voici un tube légendaire de Kate Bush. Tout à l'heure, un gros Michael Jackson. Et puis REM également en pop musique avec Losing My Religion. 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Il est 7h20.

0: ne sais pas si les services secrets de M. Poutine nous écoutent. Je pense que oui. Comme vous le voyez, monsieur, nous faisons des efforts. Il est 7h22. Image et Michael Jackson pour la suite. Alors, c'est quoi votre meilleure surprise d'anniversaire? Attention, on a reçu plein de commentaires.
1: Et oui, Lara qui nous dit un week-end surprise. Valise faite pour moi, destination inconnue comme dans Rendez-vous en terre inconnue. Sauf qu'on est allé à Poitiers.
0: Ah bon, oui, mais bah attends.
2: Si tu connais pas.
1: Il y a le Futuroscope aussi.
0: Et puis au moins, si t'as oublié ton maillot de bain, il n'y a pas la mer.
2: Oui. Non.
0: Ah oui, le Futuroscope, il y a...
1: C'est peut-être pour ça aussi.
0: Mais c'est peut-être ça.
1: Bah peut-être oui. Sympa.
0: Salut à tous nos amis de Poitiers.
1: Oui, il y a des choses très sympas quand même. David aussi qui nous dit, c'est pour mes 50 ans, 2025, dans la discothèque que je fréquente. Je déboule ce soir-là pour l'occasion et je demande à ma maman de venir avec moi. Mmh. Arrivé sur place, je commence à distribuer des bracelets fluo aux amis clients. Et d'un coup, le DJ qui s'appelle Michel annonce un anniversaire pour cette soirée.
0: Ah.
1: Je regarde vers le podium et je vois sur l'écran, sur le mur en gros... Joyeux anniversaire, David.
0: Oh, discret.
1: Discret. Une porte s'ouvre. Au fond de la salle, je vois débouler une dizaine d'amis habillés avec des goodies en look années 80 autour de moi. C'était juste magnifique.
0: Oh, c'est magnifique, ça.
1: L'endroit privatisé, rien que pour lui.
0: Mais c'était carrément privatisé.
1: Ouais.
0: Tu privatises une boîte. Oh, la facture.
1: T'as jamais fait ça, toi, pour ta femme ou toi, pour un anniversaire, on t'a jamais fait ce genre de surprise?
0: Privatiser une boîte?
1: Ouais. Un endroit, non,
0: j'ai
1: même
0: plus
1: pas.
0: Assez de potes non. Pour remplir.
2: On va prendre que le vestiaire.
0: Parce que moi, mes potes, j'en perds un par an. Donc, prochainement, je pourrais le faire dans l'ascenseur chez toi, quoi. Tu sais, moi, mes potes, ce sont des grands sportifs.
1: Oui,
0: c'est
1: oui. Comme toi.
0: C'est un peu ça. C'est pour ça que mon Toubib, il m'a prévenu. Si vous voulez pas les rejoindre, foutez-vous à la flotte. 7h24, Image et Michael Jackson tout de suite sur Nostalgie.

0: Ah bah ça va mieux. Michael Jackson sur l'album Off The Wall. Première discussion avec Quincy Jones. Don't Stop Till You Get Enough. À suivre, Gilbert, David Bowie, Pierre E.M. pour Losing My Religion, tous les tubes 80 sur Nostalgie. Oui, Sandy.
1: Il y a forcément une chanson qui a marqué votre long week-end. On va voir ça et découvrir ça dans la playlist des tubes de votre week-end. Ce sera 8h-10.
0: Restez sur Nostalgie, 7h30. Patrice Pavot, les infos.
2: Bonjour Philippe et Sandy, bonjour à tous. Les inquiétudes autour de l'Antavirus, un des passagers français du bateau de croisière MV Ondius évacué vers Paris, a présenté des symptômes. Un Américain transféré aux États-Unis aussi. Dans tout juste un mois débutera la Coupe du Monde de football. Et puis la météo, un ciel agité ce matin de l'Atlantique au nord-est, un ciel lumineux en Manche et au sud. Les autorités sanitaires suivent de près la situation liée à plusieurs cas d'infection à l'antivirus. L'un des 5 Français rapatriés dimanche du navire MV Andius présente des symptômes potentiellement liés à ce virus. Le Premier ministre Sébastien Lecornu a indiqué que la personne concernée avait développé des symptômes durant le vol de retour vers Paris. Les 5 passagers ont été placés en quarantaine le temps d'une évaluation médicale et épidémiologique selon un décret publié cette nuit. La ministre de la Santé précise qu'il faudra attendre 24 heures avant de confirmer une éventuelle contamination. Et puis un passager américain du bateau de croisière évacué vers les États-Unis a lui été testé positif à l'antivirus selon les autorités sanitaires. Un autre présentait des symptômes légers. Regain de tension au Moyen-Orient. Donald Trump a rejeté fermement dimanche la réponse de l'Iran aux propositions américaines destinées à mettre fin à la guerre dans la région. Dans un message publié sur son réseau social, le président américain a qualifié cette réponse de totalement inacceptable. Plus d'un mois après l'entrée en vigueur de la trêve entre les deux camps, les négociations semblent toujours dans l'impasse. Conséquence directe, les cours du pétrole sont repartis à la hausse sur les marchés. Dans ce contexte tendu, Donald Trump se rendra cette semaine en Chine. Le président américain entend faire pression sur Xi Jinping concernant le dossier iranien. Cette visite à Pékin vise aussi à réduire les tensions commerciales entre les deux premières puissances économiques mondiales. Au programme des discussions sur les droits de douane, Taïwan ou encore l'intelligence artificielle. 11 mai aujourd'hui, dans tout juste un mois, ce sera le début de la Coupe du Monde de foot avec Mexique, Afrique du Sud en match d'ouverture, un mondial atypique avec 48 équipes engagées contre 32 jusque-là. Et il y aura l'envie de vivre des émotions positives comme le confie Ludovic Giuli, Benoît Chirou et Virginie Saint-Cilly, consultant et journaliste sur M6 qui diffusera 54 matchs de ce mondial.
3: On a tous envie que ça commence parce que oui, il y a eu des moments compliqués dans le monde, mais le sport fait de belles choses. On se rappelle souvent de tel match ou telle date par rapport à justement à cet événement-là. Et je crois que voilà, c'est ça qu'il faut garder, le positif.
4: La Coupe du Monde, on a ce privilège de participer à un événement tous les 4 ans. Et donc, les souvenirs sont plus marquants. Le temps, entre guillemets, s'arrête presque pour tout le monde, même ceux qui ne sont pas forcément très sportifs. Tout le monde se souvient de matchs de France 98, de 2018 pour les plus jeunes. On a hâte.
5: J'ai l'impression que ça va passer très vite, mais j'ai l'impression que c'est encore loin. Donc, il y a cette excitation, le moment où on a envie. Ça y est, que ça commence, en fait. On parle beaucoup du dispositif et on a des étoiles plein les yeux, mais ça y est, on a envie, là, que le coup d'envoi de Mexique et Afrique du Sud soit donné. Ouais, on a hâte d'y être.
2: Un reportage d'Émilie Joubert. Et puis la météo, le temps sera perturbé sur les deux tiers du pays. Les températures 13 à 25 pour les maximales.
0: Avant que les avions coûtent trop cher à cause de l'essence, Sandy, on va aller à New York avec téléphone. Bonjour.
1: Bonjour Philippe, bon lundi à Émilie. Émilie dans le Var, elle nous écoute en train de boire son troisième café.
0: Ça va, ouais. Je suis au taquet là. 7h33 sur Nostalgie.

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1: Bonne musique, bonne humeur sur Nostalgie. Gilbert nous rejoint avec P-Lion, Happy Children. Je crois que c'était le générique top 50 ou c'est l'autre?
2: C'est l'autre.
1: Pourquoi y a pas une lumière qui s'allume boulet dès que je dis une connerie? C'est dommage. Hein. L'IA, elle peut pas nous faire ça.
3: Ça va venir, t'inquiète.
1: De toute façon, dans un an, on est remplacé par des robots. On pourra rester au pieu. 7h36. Isabelle, salut, ça va?
3: Bonjour Isabelle.
4: Bonjour Philippe et Sandy, ça va très bien, je suis en vacances.
1: Vous êtes en vacances? Bah, c'est bien Isabelle, profitez bien. Pourquoi vous levez si tôt? Restez au pieu.
4: J'ai emmené ma fille à la gare à 5h30.
1: C'est gentil. C'est gentil maman. Comment c'était le dernier concert de Jean-Louis Aubert? C'était bien?
4: Franchement, c'est toujours bien les concerts de Jean-Louis Aubert.
1: Il déchire. On sent qu'il y en a une fan là. Alors, Sandy.
4: Les gens feraient quelque chose, c'est super.
1: Oui, c'est vrai. Des vacances, Sandy?
3: En parlant, oui, de vacances, on vous offre votre séjour loin du quotidien avec la personne de votre choix. Vous avez envie de partir à la mer. Je vous ai trouvé un très joli camping à Saint-Gilles-Croix-de-Vie. Il y a des dizaines de destinations. Évidemment, vous choisirez la vôtre. Mais là-bas, il y a des tentes écologes, des chalets. Vous allez mêler évasion et côté insolite en même temps. Il y a un espace aqua ludique en plus.
1: Quoi,
3: vous allez très bien. Très bien, Isabelle.
4: Super.
1: Alors, on y va. Un petit peu de tension quand même. On n'est pas là que pour rigoler, ça se saurait. Face à vous, il y a 10 cases, 10 épreuves, toutes neuves. Allons-y, choisissez-en une, s'il vous plaît.
4: Alors, je vais prendre la case numéro 9.
3: Génial pour un lundi. C'était avec le Pergola qu'on va jouer ce matin. Bonjour, Pergola.
5: Bonjour, Madame Shirley Dino.
3: Toujours pas. Vous avez passé un bon week-end?
5: J'ai fêté l'anniversaire de Philippe.
3: Eh oui, vous étiez invité.
5: Tout à fait.
3: Ok.
5: On y est encore, je crois.
3: D'accord, très bien. Vous avez une devinette pour Isabelle. Isabelle, je vous présente le Pergola.
5: Bonjour Fabienne. Bonjour. Je suis une phobie, pour certains. Mais on m'adore au mois de mai. Vous m'utilisez pour traverser au-dessus de l'eau ou d'une vallée. Qui suis-je?
3: 15 secondes, Isabelle.
4: Ok.
5: Je suis une phobie. Pour certains. Mais on m'adore au mois de mai. Vous m'utilisez pour traverser. Je suis un con. Un pont.
3: Un pont, Isabelle. C'était assez subtil.
5: Parce que. Pour une fois, je l'avais travaillé, oui.
3: Oui, c'est vrai que c'était travaillé. Désolée, Isabelle.
4: C'est pas grave, c'est parce que je connais pas les ponts, je les fais pas.
3: Oui, vous les faites après, vous êtes en vacances après, généralement.
4: Voilà, c'est ça.
5: Bah, la prochaine fois, je vous appellerai pour vous donner la réponse. D'accord.
3: Ah oui, ce sera plus simple.
5: Faut génial.
3: Allez, on vous laisse y aller, Pergola.
5: Ça
3: merci.
5: Coule.
3: Bonne semaine à vous. Oh là là. Faut s'occuper de lui très vite. Bisous, Isabelle. On vous fait
5: coule
3: plein de.
5: Derrière la jambe.
3: Vous nous rappelez. Emmenez-le vite, s'il vous plaît. Oh, Philippe, t'as loupé le Pergola?
1: Non, je l'ai amené à. 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

0: On va s'ensoleiller la vie ce matin pour vous donner du sourire avec notre ami Gilbert Montagnier qui est toujours extrait de son album C'est où la sortie du rond-point. Les Sunlight des Tropiques dans deux secondes.
1: Encore un bon anniversaire Philippe,
0: merci,
1: c'était ton
0: beaucoup.
1: Anniversaire hier.
0: Sandy, c'était la première à m'écrire. Je me demande si t'étais couché.
2: C'est ça, elle devait pas être
0: ouais,
2: couchée
0: ouais,
2: à mon avis.
0: T'as fini tard.
1: J'ai rien.
0: J'allais déjà rêver, c'est vrai.
1: Justement, est-ce qu'il y a une chanson qui a marqué ton anniversaire, ton week-end?
0: Oh, je vous raconte ma vie. Hier, il y avait les parents qui sont venus, ma sœur, mon petit-fils, parce que vous savez, moi, j'ai un petit-fils.
1: Ouais.
0: Et ma fille, la grande Émilie, là, elle aime bien lui faire écouter des chansons. Et le petit, il adore ça.
1: Ah.
0: Et d'un seul coup, je vous jure, 18h, ouais. Dans le salon, ouais. Toute ma famille...
2: Elle descend de la montagne,
0: qu'est-ce qui tapait dans
1: ah,
0: les mains.
1: Ah, c'est génial.
0: J'ai dit, c'est quoi cette colo? Tu voyais mon père qui a trouvé un balai.
1: Ah oh là là, ça met l'ambiance en même temps, tout le monde dansait.
0: On a brûlé des pneus.
1: Ah bah super. Il y a forcément une musique, une chanson, un tube qui vous est resté en tête ce week-end. On va découvrir ça dans la playlist à 8h-10.
0: Allez, on y va, on vous le met dans la tête. A tout de suite sur Nostalgie.
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0: Gilbert est venu nous faire un petit coucou ici sur ce magnifique concert privé à l'intérieur des bureaux de Nostalgie. On avait poussé la photocopieuse Canon à l'époque. Hein. Vous, les images, vous allez sur nos réseaux, il y a tout ce qu'il faut.
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0: Alors,
2: vous revenez de week-end, il y a forcément une musique, un tube, une chanson qui vous est restée en tête.
0: Bernadette de Niort, Lady Gaga et Bruno Mars. J'adore ce titre. J'adore ce titre.
2: Elle dit, ma fille a choisi cette chanson pour danser avec son père à son mariage.
0: Oh ouais.
2: Ils ont répété tout le week-end. Je pense que tout le monde va verser sa petite larme.
0: Avec cette musique-là,
2: oh là là,
0: c'est
2: j'adore.
0: Magnifique. Écoute. C'est très 70, c'est génial. Frankie près de Dunkerque, les Jacksons.
2: Il dit, grosse soirée barbecue vendredi avec des amis. La terrasse s'est vite transformée en boîte de nuit. On a dansé là-dessus. Alors qu'il était que 21h. C'est super.
0: Bon.
2: Pas fatigué le lendemain du coup.
0: La playlist des tubes de votre week-end, ça vous est resté dans la tête. Delphine de Belfort, Simply Red. Ouh là là. Fais voir tes pieds. Ce serait pas une mycose.
2: Alors très cool.
0: C'est pour les podologues.
2: Oui, bien sûr. Delphine, très très cool. Elle dit pas d'enfant, pas de mari, pas de chien. Tout le monde était parti.
0: Ouais.
2: J'ai pu vendredi soir me faire un bain. J'avais tout prévu. Ah. Le petit verre, la bougie, la mousse et cette musique.
0: Genre un verre de pinard dans le bain comme ça là.
2: T'as jamais fait?
0: Non. Oh, bah, non.
2: Bah, c'est hyper sympa. Ça te fait une petite ambiance quoi. Tu mets des petites bougies et tout. C'est
0: et
2: cool.
0: Les potes sont avec toi ou c'est parce que je bois jamais tout seul.
2: Ta femme
0: moi,
2: au moins quoi.
0: Va falloir un cubi alors. Qu'est-ce qu'on a avec Christian de Clermont-Ferrand. REM. Ouais. Le petit robinet sans le carrelage.
3: À côté du dos.
2: Pas pourquoi pas.
0: Dan Schulder.
2: Grande brocante et surtout une énorme bourse au disque samedi près de chez moi au Puy-en-Velay. J'ai racheté ce 45 tours.
0: Ah bah
2: j'ai
0: eu
2: la chance, c'est une version inédite. La pochette est sublime.
0: Ça se garde ça, REM évidemment. Et puis Ludovic en Côte d'Or. Joy Sims, ça c'est les années 80, Come Into My Life.
2: Et il dit, je suis parti ce week-end, j'ai fait le pont, j'ai écouté ça dans la voiture sur la route.
0: Anatole, près de Couvray, ce qui lui est resté dans la tête ce week-end, la playlist de son week-end, c'est la bouche.
4: Ah bah ouais.
2: Ah ouais. Il dit, dimanche, il y avait une course de 10 km près de chez moi, j'ai entendu cette chanson près de la ligne d'arrivée.
0: Tiens, si vous êtes un petit peu insomniaque, à minuit, mercredi soir, il y a l'émission Génération 90,
2: ah ouais.
0: Il y a dedans la bouche Sweet Dreams. Qu'est-ce qu'on va écouter en entier, tiens? Losing My Religion de REM pour aller jusqu'aux infos de 8h. 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

0: Ding, ding, tous les tubes 80, j'adore REM. Il est 7h58.
1: Ça vous dit un petit bac?
0: Ah ouais?
1: Ouais, bon, on va s'en faire un. Vous nous appelez au 39 ouais. 37, une lettre, des catégories, vous trouvez un maximum de mots et vous gagnez vos écouteurs Bluetooth et collector.
0: Ça vous dit un peu de musique?
1: Oui.
0: Allez, David Bowie et puis Philippe Laville et Jocelyne Berroir pour coller serré juste après les infos tout près de chez vous.
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3: 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Hop là, les infos tout de suite avec Patrice Pavot.
4: Bonjour Philippe Sandé, bonjour à tous. L'alerte sanitaire autour du navire de croisière MV Andus, un passager américain évacué vers les États-Unis, a été testé positif. Un autre présente des symptômes légers. Côté français, l'un des cinq rapatriés a présenté des symptômes durant le vol retour vers le Bourget. Tous sont placés en quarantaine, une mesure qui pourra durer jusqu'à 42 jours selon un décret publié au journal officiel. Au lendemain d'une première journée de débarquement aux Canaries de près d'une centaine de passagers et membres d'équipage, les opérations d'évacuation s'achèveront ce lundi avant le départ du bateau de croisière vers les Pays-Bas. Le Sénat doit adopter définitivement ce lundi le projet de loi contre les fraudes sociales et fiscales porté par le gouvernement. Le texte doit rapporter 1,5 milliard d'euros supplémentaires à l'État. La tension remonte encore entre Washington et Téhéran. Donald Trump a rejeté la réponse iranienne aux propositions américaines visant à mettre fin au conflit régional. Les marchés pétroliers repartent à la hausse. En football, le Paris Saint-Germain se rapproche d'un nouveau titre de champion de France après sa victoire 1-0 face à Brest hier soir au Parc. Et puis la météo, des plus fréquentes cet après-midi du centre au nord-est. Un temps calme avec des éclaircies près de la Manche et la Méditerranée. Très bonne journée.
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3: Ah, comme ça, c'est pas férié aujourd'hui.
6: Ah non.
3: Ah, c'est pas tous les jours alors.
6: Ça va reprendre dans la semaine là, ah, par contre.
3: Ça n'arrête plus. Merci. 8h02. Bonjour Sandy.
6: Bonjour Philippe. Bonjour tout le monde. Dans 3 minutes, on a pour vous toutes les petites infos du week-end légères que vous n'avez pas vu passer.
3: Alors, on a du lourd là. Stevie Wonder, Miami Sound Machine tout à l'heure. Et puis là, c'est David Bowie. À la guitare, c'est le gars de Chic, de Good Time derrière. David Bowie avec Let's Dance tout de suite.

0: Bonne musique et bonne humeur. 8h06 sur Nostalgie. Dans un quart d'heure tout à l'heure, le petit bac. Hein, vous jouez avec nous au 39-37. Et puis c'est la Saint-Estelle aujourd'hui, la plus jolie du collège. Estelle, à l'époque, je peux vous dire. Je l'ai recherchée sur Facebook. Hein.
1: Ah ouais?
0: La plus jolie de Facebook. Hein. Quand t'es parti, quand t'as une bonne dimension, tu continues sur ta route. 8h07.
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0: Plein d'infos qui vont bien.
1: Oui, ce week-end, le pape a appelé sa banque américaine pour changer son adresse pour celle du Vatican.
3: Allô?
1: Un petit déménagement.
3: Crédit Agricole.
1: C'est bien, dis donc.
0: Mais attends, c'est une personnalité normale.
1: Ah ouais, c'est clair qu'en plus que la conseillère, si elle était tombée sur toi, elle aurait cru à une blague. Et c'est ce qui s'est passé avec le pape. Elle a cru à une blague, même après avoir répondu aux questions de sécurité, genre c'était quoi le nom de ton premier animal ou un truc comme ça.
0: Jésus.
1: On lui a demandé de venir en agence. Évidemment, c'est
0: bah, ce
1: il pouvait pas y aller. Et quand il a tenté un... Et si je vous disais que je suis le pape, la conseillère lui a même raccroché au nez.
0: Ils nous font chier, ces clients.
1: C'est-à-dire
0: j'ai aidé la directrice d'agence. Hein.
1: Il veut faire ça dans les règles, le pauvre, il peut même pas. Quoi.
0: Il est obligé, t'imagines la signature sur le fichier, le pape.
1: Ouais. Ah ouais.
0: Je crois que Régis, il en a signé quelques-uns des chiffres. Du Saint-Esprit.
1: Aux Pays-Bas, il y a un glacier qui propose depuis ce week-end une glace à l'italienne parfum paracétamol.
0: Super.
1: Eh oui. Apparemment, ça ferait comme le médicament. C'est-à-dire que ça te fait passer le mal de tête tout en suçant ta glace.
0: Ah, il y a un petit peu de paracétamol.
1: Bah, oui. C'est le but comme le médicament. Je me dis peut-être pour les enfants, c'est peut-être pas mal, tu vois.
0: Ça leur fait passer le truc.
1: Ouais.
0: Après, il faut peut-être qu'ils se calment là, le gars. S'il se prend pour un pharmacien.
1: Oui.
0: Bah, je sais pas, s'il commence à te faire des cônes pour les hémorroïdes.
1: Ah oui, c'est
0: ça
1: sûr.
0: Ça va être un peu compliqué. Hein. Gardez le bâtonnet.
1: C'est clair.
0: Attends, comment tu veux te soigner? Prends tes médicaments.
1: Et puis le film Camping va être adapté sur scène immersif complet. C'est génial. C'est le réalisateur Fabien Otoniente
0: C'est plus le même.
1: Qui l'a annoncé
0: pour faire toutes les affiches.
1: Arrête. L'idée donc serait de créer l'ambiance des flots bleus, mais en vrai, c'est-à-dire il y aurait une plage, un karaoké, une boîte de nuit, donc le Shogun, les personnages en live, et puis il y a même possibilité pour les spectateurs de venir habillés avec les costumes du film,
0: c'est cool.
1: Dont le célèbre slip de bain de Patrick Chirac.
0: Super d'aller au théâtre comme ça, on va être bien.
1: Génial.
0: Ça c'est une bonne nouvelle, affaire à suivre.
1: On ira.
0: Oh, super. Alors, aux Antilles, à Storlas, quand tu prends un petit rhum à consommer avec modération, ça s'appelle le décollage.
1: Ah ouais.
0: Attachez vos ceintures, hein. La ville est berroir.

0: Et ça consiste en quoi? Coller serré. Voilà, c'est tout. C'est écrit sur le paquet, les gars. Coller serré. Le planteur derrière. Un petit vent des alizés. Moi, j'y suis. Hein. Philippe Laville et Jocelyne Berroir pour coller serré. Vanessa Paradis et Miami Sound Machine. Ça te va, Sandy?
1: Ça me va super.
2: Ouais, super.
1: C'était ton anniversaire hier, mon Philippe.
0: Ah bon?
1: Eh oui.
0: Ah ouais.
1: Eh oui. C'est quoi votre meilleure surprise d'anniversaire?
0: On n'a pas demandé à Tom, tiens, le plus jeune.
1: Bah oui.
0: Toi, qu'on a vécu que si peu des anniversaires.
3: Si, c'était quand j'étais enfant, à mes 12 ans, ma mère m'a fait la surprise de m'emmener à Disney.
0: Ah,
3: vraiment, c'était la première fois que j'y allais en plus.
0: C'est beau cadeau, ça.
3: Ah ouais, vraiment un super souvenir.
0: Et vous êtes passé sous le grillage ou vous avez payé?
3: Non, on a fait dans les.
0: Il y avait une activité, il y avait des gens qui nous suivaient en courant, qui disaient stoppez-vous. A tout de suite sur Nostalgie, on en parle.
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0: Vanessa.
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0: Le premier tube de Vanessa Paradis sur Nostalgie, c'était Joel Taxi, vous adorez. Miami Sound Machine et tout à l'heure Glenn Medeiros. Sandy.
2: Eh oui.
0: C'est toi.
2: Eh oui, c'est moi.
0: C'est toi qui as mis le 10.
2: Eh oui. Allez,
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0: Arlette, bonjour.
2: Bonjour Arlette.
4: Bonjour Philippe, bonjour Sandy.
0: Bonjour Arlette, on est près de Grenoble, à Montbonneau-Saint-Martin, c'est un joli village.
2: Tu connais?
4: Oui.
0: Et il faut savoir un truc, c'est un petit village, hein, un petit bourg, c'est le haut lieu de l'intelligence artificielle française.
2: Ah bon?
4: Tout à fait.
0: Absolument, ça paraît incroyable, mais il y a tout un univers genre Silicon Valley qui s'est installé là.
2: Ah ouais?
0: C'est là que ça se passe. Hein, c'est vrai, Arlette?
4: Oui, tout à fait. Vous avez tout à fait raison.
0: Je sais pas si j'avais le droit de le dire.
2: C'est bien de mettre la lumière sur ce village.
0: Exactement, massif de la Chartreuse. Voilà, Arlette. Vous travaillez dans l'intelligence artificielle peut-être, Arlette?
4: Non, absolument pas. Je travaille pour la mairie de Montbonneau.
0: Très bien. Le maire est sympa?
4: Oh, super, oui. Okay. On a un bon maire, on a une bonne municipalité.
0: Et c'est magnifique, on ne savait pas où aller, sans dire on va déménager là-bas.
2: Très bien,
0: allons-y.
4: Vous serez les bienvenus.
2: Avec plaisir, Arlette. On va se faire un petit bac nostalgie en attendant. Une lettre des catégories et 30 secondes à vous trouver le maximum de mots.
0: F comme François, on y va, c'est parti, Arlette. Un groupe ou un chanteur avec F?
4: Frédéric Goldman et
0: Jones. Oh, bien. Oui, bien.
2: Une fleur ou une plante en F?
4: Un prévier.
0: Très bien. Un truc qui sent mauvais avec F. Ça peut être un prénom, hein.
2: Fumier.
0: Ah, fumier, c'est bien, cadeau.
2: Une ville en F.
4: Francfort.
2: Ouais.
0: Une chanson avec F.
4: Faut pas pleurer.
2: Mais c'est recherché, si Arlette.
0: Non, mais franchement, Arlette, elle est trop forte.
2: Ouais.
0: Je regarde. Tac, tac. Je mets ça dans l'intelligence artificielle qui est fabriquée là-bas. 38, le numéro du département, 380 points.
2: Oh là là.
0: On est presque dans un record. Depuis septembre.
2: C'est une première. Bravo, Arlette.
0: Arlette, vous voulez jouer contre Sandy ou contre moi dorénavant tout de suite?
4: Contre vous.
0: Oh, merci,
2: super,
0: Arlette.
2: Super, c'est pour ton anniversaire.
0: Je sens qu'il se passe un petit truc.
4: J'ai entendu ce matin que c'était votre anniversaire, alors voilà.
0: En plus, j'ai eu un gâteau dégueulasse. Donc, je peux vous dire, je ne vais pas citer la marque. J'ai été le choisir moi-même. J'ai vu les yeux de mes invités. Ils ont dit, tiens, le gros, depuis qu'il a maigri, ça mange moins bien.
2: Bon, Philippe, tu vas jouer avec la lettre S.
0: D'accord,
2: bon,
0: ok.
2: Allez, ouais. On y va, top. Un truc qu'on peut trouver dans une cuisine en S.
0: Un sac poubelle.
2: Une fleur ou une plante?
0: La salsa pareil.
2: Oui, bien. Un truc qui sent mauvais en S.
0: En S.
2: Ouais.
0: Un solilès.
2: Ah oui. Un métier en S.
0: Bon. Souleveur.
2: Bah ouais. Une série télé ou un film.
5: C'est-à-dire.
2: Ça n'existe pas.
5: Attends.
2: C'est quoi un souleveur?
0: Moi, j'ai eu mon époque où j'étais souleveur. Je veux dire. Ça vient de la chanson Soulevant.
2: Bien sûr. C'est vraiment un métier?
0: Oh, oui, je peux te dire. Régis a été souleveur à une époque.
5: Oh, c'était un hobby, moi.
0: Ah ouais. Alors, comment j'ai fait de points?
2: Donc, 4 moins le souleveur, là, ça fait 3.
0: Oh, j'ai perdu.
2: Et bravo, Arlette, c'est gagné. Bravo, vos écouteurs Bluetooth et collector, ils partent chez vous.
0: Voilà.
4: C'est super. Alors, surtout, ne changez pas parce que vous êtes vraiment géniaux.
0: Merci Arlette. Et bien, surtout vous non plus, ne changez pas de radio. Hein.
2: Merci Arlette.
4: Non, je ne change pas.
0: Tous les autres boutons que vous avez sur la voiture, là, tous les autres logos de radio, tout ça.
4: Je ne connais pas.
0: Je vous dis, n'appuyez pas dessus, ça pourrait vous abîmer la voiture. J'ai travaillé, moi.
2: Oui, bien sûr.
0: Dans les bagnoles
2: tu sais.
0: Faites gaffe, hein, ouais. Ça peut vous niquer les freins. Bonne journée, merci Arlette.
4: Merci
0: la musique pour ma petite fille Victoire, Stevie Wonder.

0: Ah, enfin, c'est terminé. Oh! Stevie Wonder, Isan She Lovely sur Nostalgie. Oh, je vois un sourire sur ton visage, Sandy.
1: Eh ben, parce qu'il y a Benjamin qui nous a écrit, on lui passe le bonjour. Il est en voiture en train de faire réviser ses enfants qui ont un DS de maths à 8h45.
0: La révision. Comment il s'appelle ce jeune homme?
1: Il s'appelle Benjamin.
0: Benjamin. Tu l'as fait quand t'étais petit, ne le fais pas avec tes enfants. On révise pas 10 minutes
1: avant
0: le contrôle de maths avec Madame Choulier, sachant que Madame Choulier est une ancienne prof d'allemand et qu'elle fait du Krav Maga. Elle peut te péter la tronche. Nostalgie 8h30.
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0: Quelle heure est-il, Mme Tartine? 8h30. Place aux infos avec Patrice, on t'écoute Patrice.
6: Bonjour Philippe et Sandy, bonjour à tous. L'alerte sanitaire autour du navire de croisière MV Andius, un passager américain évacué vers les États-Unis, a été testé positif à l'antivirus, tandis qu'un autre présente des symptômes légers. En France, l'un des 5 rapatriés a développé des symptômes durant le vol retour vers le Bourget. Tous sont placés en quarantaine, jusqu'à 42 jours maximum selon un décret. Les opérations d'évacuation du navire doivent s'achever aujourd'hui aux Canaries, avant son départ vers les Pays-Bas. Regain de tension au Moyen-Orient, Donald Trump a rejeté fermement la réponse de l'Iran aux propositions américaines visant à mettre fin au conflit régional. Il a qualifié cette réponse de totalement inacceptable. Le résultat, les cours du pétrole repartent à la hausse. Le compte à rebours est lancé avant la Coupe du Monde de football. Dans un mois exactement, débutera le Mondial avec le match d'ouverture entre le Mexique et l'Afrique du Sud. Édition inédite avec 48 équipes engagées, 3 pays organisateurs, les États-Unis, le Canada et le Mexique. La France entrera en lice le 16 juin contre le Sénégal. Il y a quelques semaines de la compétition, la chanteuse colombienne Shakira a dévoilé Die Die, l'hymne officiel. La météo avec des pluies fréquentes cet après-midi du centre au nord-est, un temps calme ailleurs. Très bonne journée.
0: Ah, dis donc, c'est la Coupe du Monde dans moins d'un mois. J'avais même pas percuté. Espagne à 82 qu'ils l'ont appelé. Il est 8h31 sur Nostalgie.
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0: Super. Michael Field est avec nous. Two Friends, c'est un tube Nostalgie.

0: Et tous les tubes 80, c'est une grande compile qui vous accompagne au boulot le matin. Tout à l'heure, vous allez chanter Michel Berger ou encore Glenn Medeiros. Et puis, les divas du dancing de Philippe Cataldo, 8h35. C'est quoi votre meilleure surprise d'anniversaire? On entre un peu dans votre intimité, discutaillons en dit.
1: Nola qui nous dit, étant née la veille de la Saint-Valentin, tous les ans, c'est « Quelle chance tu as ». Je ne sais pas si c'est une chance.
2: Ah non.
0: Je te laisse.
1: Bah non, c'est comme les gens qui sont nés à Noël, ouais. Tu vois, ils regroupent tout, les
0: bah,
1: gens.
0: Bah, je vais faire des économies, voyons.
2: Oui, mais pour la personne dont c'est l'anniversaire, c'est pas terrible.
0: Bah, c'est pas grave, comme ça. Le meilleur.
1: Ah, c'est quand t'as plus de 50 ans que tu dis ça.
0: Ça va venir, Sandy, t'inquiète pas, t'es sur le chemin. Hein. T'as pris la bonne direction. Même si t'as pris les petites routes, tu vas me rejoindre.
1: Non, mais je sais, mais il y a un moment où tu t'en fous des cadeaux.
0: Mais,
1: en fait.
0: Mais tu veux pas déranger les gens. Ce que tu veux, c'est ne pas déranger les gens.
1: Ouais.
0: Tel le vieil ours abandonné dans sa caverne.
1: Ah,
0: moi, j'ai demandé cette année, j'ai quand même eu des petits cadeaux et tout.
1: Ouais.
0: Même des beaux.
1: Ah, t'as eu quoi?
0: J'ai eu des fringues parce que j'ai plus du tout les mêmes jambes.
2: Ah oui, bah oui,
1: ça maigrit, c'est vrai.
0: J'ai eu
2: ça flotte.
0: Ouais, ça flotte un petit peu. Ouais.
1: T'es content.
0: Mais j'ai demandé aux gens de me filer pas de cadeaux. Je suis déjà assez riche. Je plaisante.
1: Fabrice qui dit, moi, pour mes 60 ans, mes amis m'ont bandé les yeux, bouché les oreilles avec de la musique dans les oreilles.
0: Et jeté d'un pont.
1: Ensuite, nous avons pris la route et je me suis retrouvée dans Osiris, les yeux bandés.
0: Oh,
1: et après, la journée a été phénoménale. Un grand
2: merci. Oh, qu'est-ce que c'est ça?
0: Oh, ouais, non, vous êtes malade. T'envoies les gens dans un grand vide, là?
1: Ouais,
0: ah
1: ouais,
0: c'est ma boule.
2: Osiris, c'est les pieds dans le vide.
0: Puis en plus, c'est en Égypte.
1: Ah, en plus. Catherine qui nous dit, enfin, moi, quand mon père, pour mes 40 ans, m'a écrit qu'il m'aimait, j'ai toujours son texte dans mon bureau et je le relis régulièrement.
0: Oh,
1: j'ai 54 ans.
0: C'est beau.
1: C'est trop
0: ça.
1: Mignon.
0: Il est 8h38 sur Nostalgie. Voici le top du top 50 pour vous. Philippe Cataldo, seuls les vrais savent que nous dansons sur les divas du dancing Nostalgie.

0: vogue. Je me rappelle à l'époque quand il passait à la télé, le Philippe Cataldo, t'avais des grandes danseuses derrière.
1: Ah, avec des plumes, des marches, ouais, et des lumières.
0: C'est magnifique. Glenn Medeiros et Mylène Farmer, on continue ce matin. C'est votre playlist préférée, tous les tubes 80 de Nostalgie.
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0: On va demander aux spécialistes de l'informatique, la Régis.
2: Oh bah, tu dis ça à moi, j'ai pété mon ordi hier.
0: Mais parce que t'as pas un Altic.
2: Oui, c'est pour ça. C'est pour ça.
0: C'est bien, non, c'est
2: vachement,
0: français.
2: Non, hein. C'est vachement bien. Ça marche très très bien et c'est très. Ils sont jolis en plus.
0: Voilà, il y a un petit côté, vous voyez.
2: Ça fait pas gadget.
0: Ça fait pas gadget.
2: Ah, non.
0: C'est classe. Bon, après, ils sont bleu, blanc, rouge. Hein.
2: Oui.
0: 8h41.

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0: Nostalgie de Vermandie. Vous prenez une bouteille de Contrex, vous la coupez en deux, vous mettez le haut à l'intérieur, hein, mettez un peu de Glen Medeiros, de la bière et du sirop, et vous faites un bon piège à frelons asiatiques.
1: Ah bah là, c'est sûr, ils viennent tous.
0: Ah, c'est mielleux.
2: C'est clair.
0: Mais vous prenez toutes les sonnes. Il n'y a plus un frelon asiatique, il est là, les gars. Merci, Glen.
2: Glen dans la bouteille.
0: On joue avec Marie à Houplain en Couanne. C'est Seclin, c'est le Nord. Salut Marie.
3: Bonjour Marie.
4: Bonjour Sandy, bonjour Philippe.
0: Bonjour,
4: je suis trop contente d'être avec vous.
0: Oh ben nous aussi. Il y a longtemps qu'on attendait votre appel, Marie. Hein.
4: Moi aussi.
0: Allez, c'est parti.
5: Bonjour Marie, votre défi ce matin, gagner votre PC portable Altic. Pour le gagner, vous allez avoir 40 secondes pour faire mieux que Philippe et Sandy et vous pouvez passer à tout moment. Et justement, vous voulez défier Philippe ou Sandy?
0: Oh, merci Marie.
2: T'es prêt Philippe?
0: Oh, bah je suis chaud là,
2: ouais,
0: parce que j'ai
2: chaud.
0: Mis un dictionnaire pour mon anniversaire, j'ai tout appris.
2: C'est vrai?
0: Ouais, ouais.
2: Ah, bah, on va vérifier ça. Top. C'est parti, top. Donne-moi la capitale de Singapour.
0: Singapour.
2: Donne-moi le nom d'un des mousquetaires.
0: Intermarché. Athos, Athos, Athos. Oh non, c'est une vanne.
2: Combien de points vaut un dunk au basket?
0: C'est 3, non?
2: 2. Ah, donne-moi le nom du fleuve qui marque la frontière entre la France et l'Allemagne.
0: Le Rhin.
2: Cuisine, de quelle origine est la focaccia?
0: Italienne.
2: Dans quel roman de Victor Hugo retrouve-t-on le personnage de Cosette?
0: Il est misérable.
2: Quel animal peut changer de couleur pour se camoufler?
0: Le caméléon.
2: Combien y a-t-il de couleurs primaires?
0: Je sais pas.
2: 3. La Sagrada Familia se trouve dans quelle ville d'Espagne?
0: Barcelone.
2: Comment s'appelait la première femme à avoir reçu le prix Nobel?
0: J'irais Sandy, mais c'était trop tard.
2: Bah oui.
0: Marie Chantal
2: Curie.
0: Nobel.
2: Marie Curie.
0: Chantal Nobel, ça vient de là.
2: Chantal Nobel. Combien y a-t-il de couleurs primaires? On a pris apprend ça à l'école.
0: Ouais, mais moi je suis direct passé au bac, moi.
2: Ah, pardon.
5: Ouais.
2: Mais c'est pas mal, je crois.
5: 7 bonnes réponses.
2: 7 bonnes réponses.
0: C'est pas mal.
2: Marie, 7 bonnes réponses au minimum pour gagner votre PC Alti 40 secondes. N'hésitez pas à passer si vous ne savez pas.
4: Ouais, bon, allez, on croise les doigts, mais je suis pas très bonne en culture générale.
0: Marie,
4: ça va être un
2: sketch. Ah, bah, allez, vous
0: Marie, bah, vous avez choisi le bon jeu. Il y en avait d'autres où il fallait imiter un lama tout à l'heure, c'est plus facile. Hein.
4: Ouais, les défis, c'est sympa. Allez,
0: allez, on y va, Marie.
2: Allez, top. Quelle est la plus petite planète de notre système solaire?
4: Je l'ai appris il y a pas longtemps que les enfants, elle est Vénus.
2: Mercure, donnez-moi la capitale de l'Inde.
4: Je passe.
2: New Delhi, en quelle année est tombé le mur de Berlin?
4: Je sais pas.
2: 89. Comment s'appelle le chien de Mickey?
4: Plutôt.
2: Vrai ou faux, Paris est la seule ville de France à avoir un centre Pompidou?
4: Vrai.
2: C'est faux, il y en a un à Metz. Vous écoutez Nostalgie depuis longtemps?
4: Oui. Ah, oui.
2: Lequel de ces deux mots est un nom de marque, chariot ou caddie?
4: Caddie.
2: De quel côté roulent les Finlandais?
4: À droite.
2: J'ai 28 kilos de crêpes, j'en mange 6.
0: Combien est ma glycémie? C'était bien parti, hein, Marie. Hein.
5: Quatre bonnes réponses.
0: Mais en fait, vous croyez pas en vous, Marie. C'est ça.
4: Ouais, bon, la prochaine fois, j'essaierai de croire un peu plus.
0: Mais oui, parce qu'au milieu, vous vous êtes lancé. On a des écouteurs pour ça.
2: Oui, bien sûr, on vous envoie vos écouteurs sans fil et collector, Marie.
0: Ok, Marie.
4: Merci beaucoup.
0: Bon, bah, gros bisous.
4: Ça m'a fait vraiment plaisir de participer avec vous. Et puis, je vous écoute, changez rien.
0: Mais vous êtes gentil.
4: Merci beaucoup. Gros bisous, Nostalgie.
0: Vous êtes infirmière libérale?
4: Non, c'est
0: à Cherdeville. Eh ben, salut à toute l'équipe. Hein. Merci
2: gros
0: beaucoup.
2: Bisous,
4: Ah ouais, gros bisous.
0: À bientôt.
2: Salut Marie.
0: Mylène Farmer, désenchantée, Finzi, continuez les infos à 9h sur Nostalgie. Et hop là.

0: de mes préférés, je sais pas vous. Hein. Mylène Farmer, Désenchantée, ça sonne. Hein.
1: Ah bah oui, autant.
0: Non, décroche pas Sandy, c'était une façon de parler.
1: Bonjour à Elliot et Mathilde dans la Manche, ils sont sur la route du travail. Il est trop content parce qu'il dit on a juste 3 jours de boulot. Bah oui, c'est une semaine courte cette semaine. Hein.
0: Et salut à tous ceux qui bossent hein, quand même
1: oui,
0: au quotidien. Là, parce qu'il y en a, le mois de mai, ils s'en foutent.
1: Hein, on a besoin de vous.
0: Salut à nos amis pompiers, à tout. Bah oui. Tiens, envoyez-nous un mot. Qui travaille là les jours fériés?
1: Allez-y,
0: parce qu'on pense pas assez à vous. Dans un instant, Mylène non plus, ça c'est fait. Cyndi Lauper et Daniel Balavoine. Ça ira, merci, bonsoir.
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0: Nostalgie 9h. Et tout de suite, on t'écoute, Patrice, pour les infos.
10: Bonjour Philippe et Sandy, bonjour à tous. Le retour sous surveillance des 5 Français évacués du navire de croisière MV Andus. Une passagère française rapatriée dimanche a été testée positive à l'antivirus. Précise ce matin la ministre de la Santé, elle avait présenté des symptômes durant le vol retour vers le Bourget. Au total, 22 cas contacts ont été identifiés en France. Tous les passagers concernés sont placés en quarantaine pour une durée pouvant aller jusqu'à 42 jours, conformément à un décret.

0: et publié au Journal officiel. Aux États-Unis, un passager américain évacué du navire a lui aussi testé positif, tandis qu'un autre présente des symptômes légers. Les opérations d'évacuation doivent s'achever aujourd'hui aux Canaries avant le départ du bateau vers les Pays-Bas. Regain de tension au Moyen-Orient. Donald Trump a rejeté fermement la réponse de l'Iran aux propositions américaines destinées à mettre fin au conflit régional. Le président américain a qualifié cette réponse de totalement inacceptable. Les marchés pétroliers repartent à la hausse. Le compte à rebours est lancé avant la Coupe du Monde de football. Dans un mois exactement débutera la compétition. La France entrera en lice le 16 juin contre le Sénégal. Et puis la météo avec des pluies fréquentes cet après-midi du centre au nord-est. Un temps calme avec des éclaircies près de la Manche notamment.
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2: Philippe et Sandy. C'est lundi, on est en direct sur Nostalgie. Oh. Bienvenue, 6h-10h tous les matins, c'est Philippe et Sandy, on est là, bien, avec vue sur la Tour Eiffel, enfin ce qu'on en voit, parce que le temps est un peu pour.
3: Elle a le bout dans les nuages, hein.
2: C'est ça d'avoir de l'imagination. Qu'est-ce qu'elle est rêveuse.
3: Bonjour Philippe.
2: Bonjour Sandy.
3: Ça va?
2: Oui, toi alors?
3: Oui, ça va.
2: Quoi de neuf au dancing?
3: Eh ben, n'hésitez pas à nous envoyer des messages vocaux sur nos pages Instagram et Facebook Philippe et Sandy. J'ai fait un petit peu de tri tout dans vos messages justement et une sélection. Ce sera dans ma liste à
2: 9h10. Et si vous avez le bout dans les nuages, n'envoyez pas de messages. Ça s'adresse à une catégorie socio-professionnelle précise. 9h de Finzi continue et Michel Berger s'enchaîne sur notre

0: Tous les jours à 9h10, il y a un petit papier là sur le frigo tout jaune, le post-it qui a écrit la liste de Sandy à ne jamais manquer.
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0: Alors tous les jours, vous prenez le temps et merci de nous envoyer des petits messages, voire des messages vocaux. Voici la sélection terrible, la liste de Sandy ce matin.
2: Paulette de Port-de-Bouc, déjà près de Marseille, qui a réagi au sujet des mots qu'on n'arrive pas à prononcer.
3: Le seul mot que je n'arrive pas à dire, c'est le panamorique. Panamorique. À vous de dire quel mot c'est. Panamorique.
2: Ah bah Paulette, je pense que c'est panoramique, hein, parce qu'effectivement, panamorique, on dirait plus le nom d'une pommade antibiotique. Hein. Pour votre panari, vous allez prendre du panamorique 500 trois fois par jour. Hein. Il y a quelques jours aussi, on parlait de nos croyances de gosses et Alex de Lyon nous a apporté son témoignage.
4: La chose à laquelle je croyais quand j'étais petit, qui était totalement fou, c'est que je pensais que c'était le Père Noël qui marchait sur les nuages et qui faisait tomber de la neige.
2: C'est fou, hein, les choses auxquelles on croit quand on est enfant. Alors qu'on sait très bien que le Père Noël, il est juste là pour apporter les cadeaux. Hein. Pour finir, rappelez-vous, la semaine dernière, on a lancé un sujet sur les choses sympas que vous vivez chez votre coiffeur. Et voilà ce que fait Marlène de Chantonnay dans l'Isère.
5: On prend rendez-vous avec 3-4 amis en même temps. On passe le samedi matin et vers 11h, c'est apéro. Il y a toujours une bouteille de tariquet chez mon coiffeur. Ah. Coucou Christophe, parce qu'il s'appelle Christophe.
2: Et oui, Christophe, lui, il fait pas le forfait shampoing coupe séchage, mais le forfait shampoing coupe cépage.
1: La liste de Sandy.
0: Tiens, profitez-en si vous voyez des potes, là, parce que là, c'est les week-ends à plusieurs, là.
2: Ouais.
0: Vous envoyez des messages à Sandy à plusieurs. Je vous donne un petit conseil, envoyez des messages vers 2-3 heures du matin.
2: Je les écoute beaucoup.
0: Tout de suite, Greking Band pour Jeopardy. C'est un tube, voire une pépite nostalgique 80.

0: dingue. Moi, j'aime bien les morceaux qui se finissent comme ça, comme le micro-ondes. C'est prêt.
1: Tu le vois pas venir, par contre, hein. Faut être au taquet quand même.
0: Faut connaître la musique peut-être aussi.
1: Venez nous faire découvrir votre métier, que vous soyez ambulancier, trader, prof de surf, entre autres 39-37, vous nous appelez. En plus, on a plein de cadeaux pour vous.
2: C'est quoi?
0: C'est mon cadeau de Sandy.
2: C'est un carton vide.
0: Ouais, mon carton de Sandy.
1: Il y a une bouteille dedans.
0: Voilà. L'eau d'Emio. Voilà. C'est une petite bouteille d'huile d'olive, mais assez rare.
2: Ah oui?
0: Ouais.
2: Oh, dis donc.
0: Les olives, elles ont été comptées une après. On dirait un petit shot de cognac, tu sais, alors, en Gainsbourg.
1: La bouteille, elle est jolie aussi.
0: Ouais, tu veux la garder?
1: Non, non,
0: mais c'est gentil, tu me fais un cadeau.
1: Mais non!
0: Voilà, c'est une belle surprise de ma copine Sandy.
1: Il y a quoi d'autre dans le sac?
0: Des pâtes.
1: Des grosses pâtes.
0: Des grosses pâtes que je vais me faire ce midi avec l'huile d'olive.
1: Trop bien.
0: Merci.
1: Bon anniversaire, mon Philippe.
0: Merci. C'est quoi votre meilleure surprise d'anniversaire? Bah, tiens, racontez-nous des trucs comme ça. Si vous aussi, on vous file des panzaniques avec de l'huile d'olive. Hein, et le râpé.
1: Hein,
0: c'est à 60 balais que j'ai le râpé. Vous nous racontez ça, on en parle ce matin.
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0: Et 9h28, bonjour, bonne matinée avec nous, tranquillement. Profitez un petit peu de vos essuie-glaces, c'est là qu'on voit s'il faut les changer. 9h28, donc, c'est quoi votre meilleure surprise d'anniversaire? C'est la discussion de ce matin sur Nostalgie, alors Sandy?
1: Sylvie nous dit, moi j'ai appris que j'allais être grand-mère pour mes 48 ans.
0: Waouh, comme moi, jeune, hein? Waouh.
1: 48 ans, bah oui, bon, ça peut arriver, hein?
0: Ouais.
1: t'as eu un enfant à 24 ans.
0: Façon, c'est pas toi qui décide, j'ai l'impression. C'est pas toi qui le fais, le gosse, hein, quand t'es grand-mère à 48 ans.
1: Ah bah non, c'est sûr.
0: Ah bah moi, c'était pratique parce qu'elle venait me taper toutes mes poussettes, mes machins et tout.
1: Ah oui?
0: Ah bah ouais, tiens, je te prends ça.
1: Bah oui, parce qu'ils ont peu d'écart en même temps, les petits.
0: Ah, ils ont 6 mois.
1: 6 mois,
0: le
1: bah
0: mien.
1: Oui.
0: Bah moi, mon fils, le tonton, il est plus jeune que mon petit-fils.
1: Oh, c'est rigolo.
0: Ça nous annonce des années sympathiques.
1: C'est atypique, tout ça.
0: Ouais, c'est bizarre.
1: Yolène.
0: Pardon. S'il y avait de la rue, je serais dans son émission.
2: Oui, voilà.
1: Yolène qui nous dit, moi, ma meilleure surprise d'anniversaire, un cadeau utile, j'ai eu un pot d'échappement pour mon camion.
0: Bah écoute, s'il coûte cher, t'as vu le prix des pots d'échappement?
1: Je sais pas combien ça coûte un pot d'échappement.
0: Sandy, toi qui as bossé chez Scania, dans les gros culs.
1: Un pot d'échappement, je vais te dire un prix au hasard.
0: Vas-y.
1: 150 balles?
0: Non, bah c'est fait ça, disons.
1: Non, je sais pas.
0: De mobilette.
2: C'est ça.
0: Non, mais attends, pourquoi faire toujours des cadeaux de sambon ou de fringues et tout? Des fois, t'as juste besoin d'un plein d'essence. Hein.
1: Oui, un cadeau utile, mais t'as raison.
0: Regarde, tu veux changer, je sais pas, un clignotant. T'as vu le clignotant sur les nouvelles bagnoles?
2: On va faire le papier cadeau du pot d'échappement.
0: Oh, vous démerdez, les gars. Écoutez, moi, je donne des idées.
1: C'est un cadeau maintenant. Angélique, qui
2: dit
1: pour mes 20 ans, mes parents m'ont offert un chiot, un petit caniche qui s'appelle Roxy.
0: Ah, c'est cool.
1: Petit animal. J'aimerais un chien, toi aussi, Philippe.
0: Oui, oui, oui.
1: T'as pas eu cette année, tiens?
0: Non, mais d'abord on me demande si je vais pas non plus me prendre un chien comme ça.
1: Oui, c'est vrai. Il y a Agnès qui nous dit, moi, ma meilleure surprise d'anniversaire, ma fille dans un carton. Elle faisait les saisons, elle devait pas être là et c'était pour mes 50 ans.
0: Et on a eu une heure de retard. Attends, peux plus. Ça, c'est des surprises
2: idées,
0: de merde.
2: Ouais, voilà.
0: Allez, quand est-ce qu'ils arrivent?
1: Et puis, on va se faire un petit dernier. On va se faire qui? Tiens, Pauline, mes amis ont débarqué au resto alors que je croyais que c'était un dîner tranquille avec ma mère et tout le resto était au courant. C'était génial.
0: Ah, c'est rigolo. Allez, bon anniversaire. C'est votre anniversaire. Notre ami Manu Foissotte.
1: Oui, c'est bon anniversaire.
0: C'est son anniversaire, un animateur de radio américain maintenant. Gérard Blanc, tout de suite. Une autre histoire. Et Dexys Midnight Runners. Si vous êtes chat, il y aura Michel Sardou. C'est pour Sandy. C'est Africa Dieu. Je sais que tu aimes. 9h31.

0: Bonne musique, bonne humeur. Allez, quiz les copains, on est en direct. Qui a chanté la chanson Grosse Galette?
1: Oh!
0: J'ai dit chanté, pas fait la Grosse Galette.
1: Je connaissais même pas ce titre.
0: Bernard Lavilliers.
2: Was about Brighton Beach. C'était là qu'il jouait.
0: Grosse Galette.
1: On parle de quoi?
0: Ah, je sais pas, Kish Lorraine ou j'en sais rien. T'entendais?
1: Ouais.
0: Oh!
1: Ouais.
0: Ah, les copains. 1994, une année avant l'autre. Écoute ça.
1: C'est énorme.
2: Ses doigts longs et rapides couraient sur sa guitare.
0: Grosse Galette, ça s'appelle ça.
1: Ouais. C'est énorme, donc il a changé le nom.
0: Ouais, quand il a rencontré Jimmy Cliff lui a dit, écoute, moi la Bretagne, j'y suis jamais allé. Donc ta Grosse Galette là, ton sarrasin, tu me laisses tranquille. Si tu veux faire des thunes, c'est Mélodie Tempo Harmonie. Qu'est-ce qu'il a fait, Lavilliers? Tu le fais très bien, Lavilliers, toi. Tu lui as dit.
1: J'ai dit non, je veux pas le faire, ça, Jimmy, ça me saoule.
0: Voilà, on y est. 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Allez, banco.

0: 10h20 sur Nostalgie.
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0: Nous allons à Mercurol, c'est dans la Drôme, du côté de Valence, Drôme Provençal. Bonjour Nadège.
3: Bonjour Nadège.
4: Bonjour Philippe, bonjour.
0: Tendez l'oreille. Vous êtes dans un hangar, Nadège, ou les huissiers
4: pas
0: sont passés
4: tout.
0: Ce week-end?
4: Pas du tout, je suis dans une maison, mais qui est grande.
0: Oui.
4: Qui n'est pas très meublée. Ça.
0: Ouais, c'est ça, d'accord. Ok, nous avons une minute, Sandy, pour trouver le métier de Nadège. Tu l'as eu vive, c'est parti.
3: Est-ce que vous travaillez en collectivité?
4: On peut dire ça.
0: Est-ce que les gens aiment bien votre métier, Nadège?
4: Alors, mon métier est très peu connu.
0: Ah, très peu connu, super, on va être bien là.
3: Est-ce que c'est un métier
4: indispensable?
0: Indispensable.
3: Donc de service, vous aidez les gens?
4: Oui.
0: C'est un métier scientifique?
4: Non, je n'irai pas jusque-là, mais c'est un métier qui est indirect aux patients.
0: Indirect aux patients, donc c'est le médical?
4: Oui.
3: Vous allez chez les gens?
4: Pas du tout.
0: Donc vous les soignez un peu quand même, ou non, vous fabriquez des médicaments, choses comme ça?
4: C'est pas un soin.
0: C'est pas un soin?
4: Non, c'est un produit qui nécessite plusieurs phases.
0: Bah, le cognac?
4: Non, pas du tout.
3: Pour mettre dans les anesthésies, là? Le produit qu'on met dans les anesthésies?
4: Du tout.
0: Ah non, mais c'est... Ah, on se rapproche quand même.
5: Ouais. C'est fini.
0: Bon, alors c'est quoi votre métier, Nadège?
4: Je suis agent de stérilisation en milieu hospitalier.
0: Ah ouais, bien sûr.
3: Alors, ça consiste en quoi?
4: Ça consiste à ce que quand vous vous faites opérer, c'est nous qui nous occupons des boîtes.
0: Des outils.
4: Des instruments, ouais. Des ancillaires, pour que, pour que le chirurgien puisse vous opérer.
0: Ouais,
4: c'est-à-dire qu'on les lave, on vérifie qu'il manque rien, on les stérilise.
3: Oui, bien sûr.
4: Et après, une fois ce produit fini, on le rend au chirurgien pour qu'il puisse vous opérer.
0: Dans des petits trucs en plastique et tout, à usage unique, les scalpels.
4: Alors, à usage unique, ça ne sera pas nous, puisque nous, on stérilise.
0: Ah oui, vous stérilisez.
3: Ouais.
4: Voilà. Oui.
0: Bah, une vieille scie rouillée, hop, tu la donnes, tu pourras couper avec.
4: Exactement.
0: Mais c'est indispensable, Nadège. Indispensable, votre métier.
4: On est indispensable, exactement.
0: Bon, bah super.
3: Et c'est gagné, bravo, Nadège. On va vous envoyer vos tout nouveaux écouteurs Bluetooth et collector.
4: Super, merci beaucoup, merci.
0: Et avec vos machines, si on vous envoie des pots avec des pâtés de sanglier et tout ça, là, vous pouvez nous les stériliser, là, qu'on puisse les garder longtemps?
4: On va voir si on peut s'arranger, mais pourquoi pas.
0: En sous-marin.
3: Ça marche.
0: Bon, ben salut à toute votre équipe. Hein. À bientôt, Nadège.
3: Salut, Nadège.
4: Merci, au revoir, Sandy.
0: Michel, Africa Dieu. Et juste derrière, on a une pépite, les copains, c'est Double, The Captain of Her Heart. Cool. Avec la pluie, là, ce matin, on est peinards.

0: 10h10. Je suis pas très sérieux parce que depuis ce matin, je parle de la pluie, etc. Mais il fait beau dans le Nord, il fait beau en Bretagne, il fait beau sur le pourtour méditerranéen, il fait beau à Biscarrosse, voilà.
1: Il fait pas beau à Paris, en gros.
0: Bon, nous, on est en train de morfler comme d'habitude. 9h53.
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0: Un choix bien particulier, nos pépites à découvrir avec Sandy ce matin.
1: Annie Lennox, la chanteuse du groupe Eurythmics, était en couple avec David Stewart. David Stewart, c'est son collègue, ils sortaient ensemble.
0: Ouais, c'est collègue d'avion, il se bossait chez Transavia.
1: Collègue donc du groupe Eurythmics, et puis ils sont restés longtemps ensemble, et puis à un moment ils se sont séparés.
0: Ouais.
1: Et s'est lancé en solo avec une chanson qui est un petit peu une vengeance aussi, parce que.
0: Oui, parce que.
1: Il y a eu,
0: elle l'appelait David alors qu'il s'appelait Dave.
1: Déjà,
0: Stewart. Dave Stewart, j'entends. Ouais. David Stewart, il a jamais eu de guitare. Hein.
1: Et donc, il se dit, c'est pas très cool, David. Donc, je vais écrire une chanson qui sera pour toi. Tu vas te reconnaître dedans. C'est en 1992. Et c'est cette chanson que je vous ai choisie ce matin, Walking on Broken Glass, sur Nostalgie.

0: Annie Lennox sur Nostalgie. Ça fait très musique de pub. T'as l'impression qu'il y a une voiture électrique qui va te passer là. Walking on Broken Glass. Merci pour cette pépite, Sandy.
1: Bisous, Philippe. À demain, 7h15, avec votre séjour loin du quotidien, encore une fois, à gagner. Et puis, dans le défi, votre PC portable de chez Altic.
0: Ne touchez pas le bouton. Y a Wam, Marc Lavoine et Police et notre ami André derrière le micro dans un instant pour passer la matinée ensemble. À demain, 6h.
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14: Il est 10h, bon début de semaine sur Nostalgie. J'ai ravi de vous retrouver dans ce 11 mai. Bienvenue avec tous les tubes 80. Voici les WAM pour commencer. Marc Lavoine et François Feldman.

0: Merci d'écouter Nostalgie.
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0: Dans les minutes qui arrivent, ce sera 30 minutes non-stop avec le Slobos, et aussi Étienne Dao et Jean Schultes.
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0: Bonjour à tous, bienvenue dans ce lundi matin. Heureux de vous retrouver sur Nostalgie après ce long week-end du 1er et du 8 mai. Il y en a d'autres qui arrivent. Avec l'ascension, jeudi déjà. Peut-être encore un pont pour vous. En tout cas, on commence cette semaine dans la bonne humeur. C'est la dernière journée pour la Foire de Paris dans ce 11 mai. Petit clin d'œil à tous les exposants qui vont faire leur carton ce soir. C'est le début aussi des Saintes Glaces. Hein. Les agriculteurs et les jardiniers se le savent bien avant les Saintes Glaces. Le printemps n'est jamais vraiment là. Et ça se confirme, même si le mois de mars et avril a été très très doux. Depuis hier, le temps a changé. Ce sera pluvieux sur la moitié nord du pays aujourd'hui. Les éclaircies seront là uniquement en Méditerranée et puis sur le Finistère et les Hauts-de-France. Les températures également en baisse. Allez, restez couverts. Chantez avec nous avec tous les tubes 80. La matinée va être très sympa et dans un instant, on va retrouver ceci.
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0: Laura Bulzi, Kenny Loggins, Laura Branigan. Et puis attention, cette semaine, écoutez bien ce qui va suivre. Ça se passe sur Nostalgie.
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excellente matinée dans ce lundi. Vous êtes sur Nostalgie. Et dans cette demi-heure non-stop musique, on retrouve aussi à 10h30 Rose Laurence, Étienne Dao, puis Kenny Loggins, extrait de la bande originale de Top Gun.

0: Très belle journée sur Nostalgie.
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0: Dans un instant, on va continuer avec Bronski Beats, Roxy Music et Mylène Farmer.
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0: Bonjour à tous, excellente matinée sur Nostalgie. Dans ce lundi 11 mai, c'est mercredi, 40 ans après sa sortie, Top Gun, ce mercredi, hein, revient au cinéma. Et pour une semaine seulement. Sa suite, Top Gun Maverick, sera également visible. Donc, à partir de mercredi, les deux films cumulent quand même déjà plus de 10 millions de spectateurs dans l'Hexagone. Hein. Les deux films seront là, sur les écrans. 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Donc soyez bien attentifs sur Nostalgie. La suite, vous sortez avec nous, en compagnie de Mylène Farmer, on va rejoindre Bronski Beats et aussi Roxy Music. A tout de suite.
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13: Très bon lundi, excellente journée dans ce 11 mai. Il est midi sur Nostalgie. Toute l'info. Guillaume Parizeau, bonjour Guillaume.
14: Bonjour André, bonjour à tous. On parle foot avec le Mondial 2026. Une Française testée positive à l'antivirus. Et la météo, la pluie est toujours présente cet après-midi. 11 mai aujourd'hui, dans tout juste un mois, ce sera le début de la Coupe du Monde de foot avec Mexique-Afrique du Sud en match d'ouverture. Un mondial atypique, 48 équipes engagées contre 32 auparavant, 3 pays organisateurs, le Canada, le Mexique et les États-Unis. La France entrera en lice le 16 juin contre le Sénégal. D'ici la publication de la liste des Bleus sélectionnés ce jeudi, la pression et l'excitation montent dans cette dernière ligne droite avec l'envie de vivre des émotions positives et de se rassembler. C'est ce que ressent Julien Brun, journaliste commentateur sur M6, diffuseur officiel de ce mondial avec 54 matchs en clair.
15: L'essence du foot, c'est quand même d'être tous ensemble et c'est une actualité positive dans un monde qui n'est pas toujours super souriant. Donc déjà, moi, en tant qu'ancien enfant, je suis super content d'être au stade, de vivre des émotions pareilles. Et je me dis, les gens qui sont de l'autre côté de l'écran, ils ont envie de passer un bon moment. On est là pour partager. Enfin, c'est parfois galvaudé, hein, ce genre d'expression, mais là, pour le coup, je pense que c'est vraiment ça, on a envie de partager des moments positifs. La Coupe du Monde, c'est ce qu'il y a de plus positif parmi les choses positives. Donc je crois que chacun d'entre nous a beaucoup parlé du fait d'être heureux, de partager des émotions, des bonheurs et tout. Mais franchement, je ne pense pas que ce soit fin pour ni les uns ni les autres, en l'occurrence.
14: Des propos recueillis par Émilie Joubert. Au chapitre santé, Sébastien Lecornu tiendra une nouvelle réunion cet après-midi à Matignon pour suivre l'évolution de la situation sur l'antivirus. Alors qu'une Française a été testée positive et que 22 cas contacts ont été identifiés sur la porte-parole du gouvernement à Maud Bréjon. La ministre de la Santé, Stéphanie Rist, s'est voulue rassurante, affirmant que la France a assez de masques de protection, de tests ou encore de médicaments. Dans le Rhône, un incendie d'origine criminelle dans un immeuble d'habitation a fait 3 morts ce matin dans la banlieue de Lyon. Une enquête a été ouverte. L'Ukraine ne quitte pas l'actu. La chef de la diplomatie de l'Union européenne, Kaja Kallas, s'est montrée sceptique aujourd'hui quant à la proposition du président russe Vladimir Poutine, qui souhaite nommer l'ancien chancelier allemand Gerhard Schröder comme médiateur dans la guerre en Ukraine. D'ailleurs, Gerhard Schröder a été lobbyiste à haut niveau pour les entreprises publiques russes, selon Kaja Kallas, qui voit clairement pourquoi le Kremlin veut que ce soit lui, a-t-elle déclaré depuis Bruxelles. Et dans

0: ciel de cet après-midi, ce sera comment?
1: Les averses seront présentes cet après-midi sur l'Auvergne-Rhône-Alpes, la Bourgogne-Franche-Comté, le Grand Est, le Loiret, le Cher, les Pays de la Loire, des orages sur la Corse et la Drôme, alternance de nuages et de soleil sur le Nord, la Normandie et l'Île-de-France, le ciel est légèrement voilé sur la Bretagne, la Nouvelle-Aquitaine, l'Occitanie et les Bouches-du-Rhône, du soleil sur les Alpes-Maritimes pour les températures 11 à Thionville, 13 à Cherbourg et 23 jusqu'à 23 degrés du côté de Perpignan. Bonne journée à l'écoute de Nostalgie.
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0: Bon début d'après-midi sur Nostalgie, tout de suite avec Johnny Hallyday, mais également Dépêche Mode et France Gall.

l'après-midi sur Nostalgie avec Gilbert Montagnier et avec ce titre extrait de son nouvel album. Et je vous invite à voir sa prestation en vidéo également avec ses plus grands tubes de son concert privé qu'il nous a offert dans nos studios à Nostalgie. À voir sur nostalgie.fr. Gilbert Montagnier, ça sert à ça.

0: Vous êtes sur Nostalgie ?
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0: Et avant 13h, 30 minutes non-stop avec France Gall, avec Gilbert Gerblanc et Stevie Wonder également.
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0: Bonjour à tous et bon début de semaine sur Nostalgie. Le Festival de Cannes, ah ben oui, il arrive. L'édition 2026 est sur le point de faire vibrer la croisette dès demain avec son cocktail explosif de stars hollywoodiennes, de réalisateurs de renom, de cinéphiles passionnés. Un événement emblématique qui reste fidèle à sa vocation première, célébrer le cinéma sous toutes ses formes. Côté jury, cette année, c'est la présidence qui revient au Sud-Coréen Park Chan-wook, entouré de Demi Moore et de quelques autres. Ils devront départager 22 films. Et le festival rendra aussi hommage cette année à deux monuments du cinéma mondial, Peter Jackson, le réalisateur néo-zélandais de la trilogie du Seigneur des Anneaux, et Barbara Streisand, l'icône absolue qui sera célébrée pour l'ensemble de sa carrière lors de la clôture du festival le 23 mai. Avis aux amateurs, donc ça démarre demain. Et dans un instant, la musique continue avec ceci.
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0: Phil Collins, Philippe Laville, Frédéric Goldman-Jones et Michel Sardou. A tout de suite sur Nostalgie.
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Vous chantez avec nostalgie. Très belle journée dans ce lundi 11 mai. Bienvenue si vous arrivez tout juste. 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

0: Belle journée sur Nostalgie. On va continuer ce lundi dans un instant avec Desireless, MC Michael G and DJ Sven et Michel Berger. Passez un très bel après-midi sur Nostalgie.
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9: Bonjour à tous, on commence par la santé. Une passagère française rapatriée du bateau de croisière MV Hondius a été testée positive à l'antivirus à Paris, où une nouvelle réunion à Matignon est prévue dans l'après-midi pour suivre l'évolution de la situation. Les 5 passagers français rapatriés dimanche et placés à l'isolement à l'hôpital Bichat à Paris. L'état de santé d'une femme s'est malheureusement dégradé cette nuit. Les tests sont revenus positifs, a annoncé la ministre de la Santé. En justice, près de 2 mois après l'ouverture du procès en appel des soupçons de financement libyen de la campagne présidentielle de Nicolas Sarkozy de 2007, la parole est donnée à partir de cet après-midi au parquet général pour ses réquisitions. Pendant 2 jours et demi, les 3 avocats généraux dérouleront la démonstration de l'accusation avant de requérir mercredi des peines pour chacun des 10 prévenus. Au Moyen-Orient, les prix du pétrole sont repartis à la hausse depuis que Donald Trump a rejeté la réponse de l'Iran aux propositions américaines pour mettre fin à la guerre. Avant l'ouverture des marchés asiatiques, les prix du pétrole ont repris l'ascenseur alors que s'éloignait la perspective d'une réouverture rapide du détroit d'Ormuz. Nous lutterons jusqu'à la dernière seconde. C'est la promesse de l'entraîneur Paolo Fonseca après le revers de ses joueurs sur la pelouse de Toulouse 2-1 hier. Lyon a perdu la main dans la course à la qualification directe en Ligue des Champions en chutant du podium. Les Lyonnais devront d'abord s'imposer dimanche prochain face à Lens tout en espérant un faux pas de Lille à Auxerre pour rejoindre la compétition.
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9: Cet après-midi, des averses sur l'Auvergne-Rhône-Alpes, la Bourgogne-Franche-Comté, le Grand Est, le Loiret, le Cher et les Pays de la Loire. Des éclaircies sur le Nord, la Normandie et l'Île-de-France. Des voiles nuageux sur la Bretagne, la Manche, l'Occitanie et la Provence. Pour les températures cet après-midi, 13 à Caen, 15 à Paris, 16 à Limoges et 20 à Marseille. C'est le retour d'Olivier Louvet sur Nostalgie.
10: Très heureux de vous retrouver. À tout à l'heure.
9: À tout à l'heure.
10: 17h pour le prochain rendez-vous d'info. Sur Nostalgie, on passe

Nostalgie, tous les tubes 80 continuent, avec à suivre Francis Cabrel, entre autres, ou bien encore Michael Jackson. Mais pour le moment, No Name, Indochine sur Nostalgie.

0: The Nostalgie et Michael Jackson qui arrive tout de suite.
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0: Bon, ça y est, on connaît quelques nouveaux mots et quelques expressions qui vont arriver dans le prochain Larousse, le Larousse 2027. Des expressions comme c'est carré, dinguerie, les mots crush, boomer. Et il y a même des mots marseillais qui vont faire leur apparition, comme gâté, dégain ou tarpin. Bah voilà, mise en application tout de suite. Nostalgie, c'est tarpin bien.
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0: Allez, à suivre une demi-heure de musique avec Laurent Voulzy, Francis Cabrel et Queen tout de suite.
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C'est Nostalgie. Tous les tubes que vous aimez sont ici avec à suivre Stéphanie juste après Michael Jackson. Ce week-end, le film Michael a dépassé les 3 millions d'entrées en France. Voici Earth Song sur Nostalgie.

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6: Excellent après-midi avec Nostalgie, avec tous les tubes 80. Etienne Dao et Genesis, tout de suite, Invisible Touch. Il est 14h.

Nostalgie, nouvelle demi-heure non-stop avec tous les tubes 80 qui arrivent tout de suite après Vanessa Paradis et les épines du cœur sur Nostalgie.

0: Ça, c'est tout de suite pour vous sur Nostalgie.
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0: Dans une commune de Haute-Savoie, à Praz-sur-Arly, après la cérémonie du 8 mai de vendredi dernier, il y a un habitant qui a un petit peu trop abusé des bonnes choses pendant le verre de l'amitié proposé par la mairie. Ouais, résultat, bah, il s'est endormi, il s'est retrouvé enfermé dans l'hôtel de ville. Ah, je vous le dis, l'alcool, c'est mal. Mais lui, il n'a pas fini de se faire chambrer, en tout cas.
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0: Mylène Farmer à suivre dans la prochaine demi-heure de musique pour vous, les Beach Boys, Diana Ross et les Bee Gees sur Nostalgie.
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C'est Nostalgie, bonjour Valentine, comme vous dites dans votre message, un week-end de 3 jours, une semaine de 3 jours et un nouveau week-end de 4 jours, où cela va-t-il s'arrêter? Tant qu'on passe le temps avec Nostalgie, ça va.

0: sur Nostalgie. À suivre, Nick Kershaw, Ivanov et également Baltimora. C'est dans les secondes qui arrivent sur Nostalgie.
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3: Sur Nostalgie, tout au long de cet après-midi, tous les tubes 80 avec notamment Ivanov qui arrive juste après Baltimore. Tarzan Boy sur Nostalgie, 15h.

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0: Les Enfoirés avec Tout se casse sur Nostalgie. Avant Les Enfoirés, le tout premier tube caritatif en France était au profit de l'Éthiopie. C'était Chanteurs sans frontières et le titre avait été écrit par Renaud. Et si je vous en parle aujourd'hui, c'est simplement pour souhaiter en ce 11 mai un excellent anniversaire à Renaud, le chanteur énervant, qui sera au Zénith de Paris jeudi soir en concert. On va d'ailleurs l'écouter tout de suite sur Nostalgie.
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0: Et je vous offre à suivre Daniel Balavoine, Fan Young Cannibals et également George Michael sur Nostalgie.
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une demi-heure de musique sur Nostalgie avec début de soirée, Michel Berger, Fanium Cannibals à suivre. Bonjour Sylvain à Rennes, Tania près d'Abbeville dans la Somme, Karine à Suresnes dans les Hauts-de-Seine, Patrice en Bourgogne. On écoute ensemble Donna Summer on the radio sur Nostalgie.

sur Nostalgie. Fanny and Cannibals et un tube écrit pour le film Tin Man, les filous avec Richard Dreyfuss et Danny DeVito. Pour ce titre, ils se sont inspirés de la rythmique de la version originale de Saints in Love de Gloria Jones, qui a été reprise ensuite par Soft Cell. Good Thing, Fanny and Cannibals sur Nostalgie.

0: Nostalgie et Nile Rodgers, musicien mythique à l'origine de tellement de tubes 80 avec INXS, David Bowie ou bien encore avec son groupe Chic. Il sera en concert avec Nostalgie à Lyon, Aix-en-Provence ou bien encore à Paris en juin prochain et on l'écoute dans les minutes qui arrivent sur Nostalgie.
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1: Nostalgie, tous les tubes 80 pour vous avec Indochine. À suivre et tout de suite, c'est Men at Work. Who Can It Be Now sur Nostalgie, il est 16h.

0: et Jeanne Masse qui arrivent tout de suite.
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0: 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Et soyez vigilants, d'autant que, bon, je vous le dis, il y a Berlin qui arrive dans les prochaines minutes sur Nostalgie.
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0: Il y aura également à suivre Queen et Alain Chamfort dans la prochaine demi-heure non-stop avec tous les tubes 80.
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Ah bah non, c'est Marc Lavoine. Bon, bah continuez à être fidèle hein, quand même à la nostalgie, car dès que vous entendrez Kenny Loggins et Danger Zone enchaînés à Take My Breath Away de Berlin, vous pourrez gagner la totale Top Gun sur Nostalgie toute cette semaine. En attendant, je vous offre Queen et Eli Medeiros après Marc Lavoine et le Parking des Anges sur Nostalgie.

Et gros coup de cœur de cet après-midi, I Don't Want To Be A Hero, avec ce groupe de pop britannique Johnny Hates Jazz, qui signifie Johnny déteste le jazz. Bon, c'est vrai que si on considère notre Johnny national, on est d'accord pour dire que vos trucs c'est le rock'n'roll. Et on vérifie ça juste après sur Nostalgie.

0: sur Nostalgie, dans un instant avec vous, Mélanie Renaud. Et pour ce qui est de la musique, Francky Ghost Hollywood et Thierry Pastor, je souhaite une belle fin d'après-midi.
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22: Nostalgie 17h, le point sur l'info avec Guillaume Parisot. Bonjour Guillaume.
23: Bonjour Mélanie et bonjour à tous. Au chapitre santé, Sébastien Lecornu va tenir une nouvelle réunion à Matignon pour suivre l'évolution de la situation sur l'antivirus. Alors qu'une Française a été testée positive et que 22 cas contacts ont été identifiés selon la porte-parole du gouvernement, Maud Bréjon, la ministre de la Santé, s'est voulue rassurante, affirmant que la France a assez de masques de protection, de tests ou

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1: Pourquoi le Kremlin veut que ce soit lui, a-t-elle déclaré depuis Bruxelles. Enfin, pour terminer, direction le Sud, Cannes s'apprête à dérouler ce soir son tapis rouge de l'ouverture du plus grand festival de cinéma au monde, qui, comme à son habitude, accueillera son lot de stars. La cérémonie commencera à 19h.
2: Et un coup d'œil à la météo, Guillaume.
1: Parfaitement, Mélanie, un petit coup d'œil, puisque les éclaircies sont présentes demain matin sur l'Occitanie, le Pays Basque, l'Auvergne-Rhône-Alpes, le Centre et la Bretagne. Le ciel est voilé sur la Corse, la Nouvelle-Aquitaine, les Pays de la Loire, la Normandie, l'Île-de-France, le Grand Est, la Bourgogne-Franche-Comté et le Nord. Du soleil sur la Provence pour les températures demain matin. 1 à Metz, 3 à Rouen, 9 à Annonay et 10 à Bordeaux, ma chère Mélanie.
2: Merci beaucoup, Guillaume. Prochain point sur l'info, ce sera à 18h. À tout à l'heure.
1: À tout à l'heure.
2: Et bonjour. Merci d'avoir choisi Nostalgie. Tous les tubes 80 avec Madonna. Très vite, Thierry Pastor et Frankie Goes to Hollywood. Relax sur Nostalgie.

0: bienvenue sur Nostalgie.
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0: Et comment ça va en ce lundi, fin d'après-midi, Mélanie Renaud avec vous jusqu'à 20h sur le chemin. Retour au bureau, peut-être encore à la maison. Bonne musique, bonne humeur en tout cas pour tout le monde. C'est le combo parfait, tout ça, on est d'accord. On va chanter sur tout téléphone très vite. On va jouer au blind test Nostalgie aussi. D'ici une heure, j'ai des cadeaux à vous offrir évidemment. Et puis je vais vous laisser avec la Nostalgie aussi très vite. De 19h à 20h, c'est vous les DJ de votre radio préférée avec vos 12 pépites 80. Bref, un beau programme qui s'annonce évidemment pour cette fin d'après-midi sur Nostalgie.
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0: Une demi-heure même non-stop avec Madonna, Etienne Dao, The Cure et Michael Jackson sur Nostalgie. 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

Bon après-midi avec Nostalgie. Peut-être que vous venez d'arriver, vous vous êtes dit tiens, il y a ma collègue Marty qui écoute Nostalgie au bureau, elle a le sourire, je vais essayer. Eh bien bienvenue, tous les tubes 80 non-stop. Michael Jackson, Plastic Bertrand sur Nostalgie.

tous les tubes 80 sur Nostalgie Niagara. Christopher Cross, très vite. Après Michael Jackson, le biopic cartonne dans le monde entier, en France aussi, avec 3 millions d'entrées en 3 semaines. Faut dire que Jaafar Jackson est incroyable dans le rôle. La suite alors, le message de fin, c'est son histoire continue. Le deuxième volet devrait voir le jour. Ses plus grands tubes sont ici.

0: Nostalgie, bonne fin d'après-midi.
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0: Et merci, merci beaucoup pour vos messages sur les pages Facebook, Instagram. Nostalgie, il y a Catherine de Perpignan, Hugo à Saint-Raphaël, Elsa à Quimper, Gaël de Mulhouse aussi, Gaël qui est fan de galettes. Et j'avoue que je suis un peu jalouse quand même. Il a plus de 300 vinyles à la maison, 300 vinyles quand même. Ça doit faire 2-3 étagères, tout ça. Mais franchement, quel plaisir de rentrer du boulot, de sortir la galette de sa pochette, placer le diamant, faire le petit quart de tour et écouter le crépitement faire place à la musique. C'est top, hein? Bah oui, je suis fan, ça s'entend. On aura d'ailleurs un vinyle à 20h, mais d'ici là, il va se passer pas mal de choses. Tous les tubes 80 déjà, ils sont ici. Sur Nostalgie, je vous ai prévu Police, Daniel Balavoine et Christopher Cross, entre autres, sur Nostalgie.
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0: Nostalgie 18h, le point sur l'info avec Guillaume Parizeau. Bonjour Guillaume.
23: Bonjour Mélanie, bonjour à tous. S'opposer frontalement ou proposer un texte alternatif hostile à la création d'un droit à l'aide à mourir, le Sénat s'apprête à se diviser à nouveau sur la réforme de la fin de vie depuis aujourd'hui, au risque de laisser les députés légiférer seuls. La réflexion autour de la fin de vie arrive progressivement au bout d'un très long cycle au Parlement après deux lectures à l'Assemblée nationale et une au Sénat. Dans le Rhône, quelques dizaines d'agriculteurs ont manifesté aujourd'hui près de la raffinerie de Fézin au sud de Lyon, sans la bloquer, une action pour demander des aides supplémentaires au gouvernement face à la flambée des prix des carburants. L'exécutif a annoncé fin

0: voyage, les voyageurs peuvent s'attendre à ce qu'un nombre suffisant de transats soit garanti.
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0: Vous avez quoi faire la prochaine fois quand vous partirez en Espagne, Mélanie?
2: Absolument.
0: Voilà. Du soleil demain matin sur la Provence, des voiles nuageux sur la Corse, la Nouvelle-Aquitaine, les Pays de la Loire, la Normandie, l'Île-de-France, le Grand Est, la Bourgogne-Franche-Comté et le Nord, des éclaircies sur l'Occitanie, le Pays Basque, l'Auvergne-Rhône-Alpes, le Centre et la Bretagne pour les températures demain matin, 4 à Strasbourg, 5 à Nantes, 11 à Biarritz et 15 à Nice.
2: Et bien justement, vous allez me réserver un petit transat là et puis on se retrouve à 19h. On fait comme ça ?
0: Je réserve ce que vous voulez.
2: Allez, super, à tout à l'heure, Guillaume. Allez, toujours plus de tubes à 80 avec Police, Daniel Balavoine, Lio et Christopher Cross. All right, j'adore, c'est ça, Nostalgie.

0: Bienvenue sur Nostalgique. Tous les tubes 80 avec Mylène Farmer. Très vite, Gilbert Montagné aussi. Ça va chanter en voiture. Retour à la maison. Vous avez bien raison. Ouais, on relâche la pression de la journée. Hein. Surtout le lundi, j'ai envie de dire. Coucou à Béatrice qui, elle part au boulot. 40 minutes de trajet. Merci d'avoir choisi Nostalgie. C'est la pause blind test. La Nostalgie, vous m'appelez maintenant. 39, 37 pour participer. Je vous fais écouter l'intro d'un morceau. Vous me dites qui chante et vous gagnez des cadeaux connectés. Alors sur le trajet, on met le kit main libre et puis on m'appelle surtout. 39, 37 maintenant pour jouer avec nous. C'est Apolline qui vous attend au standard. Elle est adorable. Mélanie Renaud avec vous en tout cas. On va passer un bon moment, c'est sûr, avec tous les tubes 80 évidemment sur Nostalgie aussi.
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0: 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Une demi-heure même non-stop. Daniel Balavoine, Police, Chalamar, vous allez adorer sur Nostalgie.

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Nostalgie, c'est Police et c'est aussi ce tube dance que vous n'entendrez qu'ici, signé Nicole McCloud. Je l'ai retrouvé hier soir en arrivant à la maison, Maxi 45 tours. Je me suis dit que ça vous ferait plaisir parce que la musique, ça se partage sur Nostalgie.

Merci d'avoir choisi Nostalgie. Une belle fin d'après-midi avec les collègues du côté de Gémenos. Coucou Alex, Jamusic. Eh bien, qu'il vous faut tous les tubes 80. On s'occupe même de votre style. À tout moment cette semaine, vous gagnez le total look Top Gun pour les 40 ans du film. C'est toujours aussi efficace en 2026, croyez-moi. Les lunettes iconiques, le blouson, la casquette et même la BO en vinyle. Et puis vos places de ciné aussi pour le revoir, ce classique. Le double tube Top Gun, c'est très simple. C'est Take My Breath Away de Berlin, suivi de Danger Zone de Kenny Loggins, deux tubes du film 39-37, si vous entendez ces deux tubes à la suite. Je vous ai prévu Mylène Farmer, Chalamar et Gilbert Montagné sur Nostalgie.

0: sur Nostalgie. C'est tous les tubes 80 en non-stop. Vous allez même les choisir dans quelques minutes, on va dire. Blind Test Nostalgie. Maintenant, on va jouer avec Jean-Baptiste. Bonjour Jean-Baptiste.
1: Bonsoir Mélanie.
0: Sympa de nous rejoindre. Bah oui, tout va bien. Moi, vous savez, là, j'ai de la bonne musique. J'ai des cadeaux à vous offrir, donc tout va bien. Vous êtes du côté de Vendôme, c'est ça ?
1: Tout à fait, dans le Loir-et-Cher, un beau département.
0: Absolument, il a fait beau aujourd'hui en plus, il me semble, non ?
1: Oui, c'est sympa là.
0: Ouais.
1: Du soleil.
0: Ah ben il est temps pour ces saintes glaces en plus. Du coup, vous en avez de la chance. Fini la journée de boulot, c'est ça, on se détend maintenant.
1: Tout à fait, ça y est.
0: Alors, Jean-Baptiste, je vous offre cet après-midi une enceinte JBL. Si vous me dites qui chante, donc le principe du blind test, évidemment, est-ce que vous êtes prêt ?
1: Je suis prêt.
0: Allez, on y va. Piano mythique.
1: C'est l'ami de France Gall. Michel Berger.
0: C'est Michel Berger. Eh ben oui, la fameuse groupie du pianiste. Félicitations. Absolument.
1: Merci, Mélanie, merci.
0: Avec grand plaisir. On vous l'envoie très vite, cette enceinte JBL. Félicitations. Merci à vous aussi d'écouter Nostalgie. C'est sympa tout ça. Vous allez continuer à nous écouter, puis vous allez revenir jouer surtout, ok ? On fait comme
1: merci
0: ça ?
1: Merci à vous. Merci beaucoup, Nostalgie. Bonne soirée et j'espère à bientôt.
0: Eh ben, effectivement, restez dans le coin aussi si vous voulez être DJ de Nostalgie, parce que à 19h, du coup, vous allez pouvoir choisir les 12 pépites. Très bon choix. Passez une belle semaine, Jean-Baptiste.
1: Merci,
0: à bientôt.
1: Merci, Mélanie. Vous aussi.
0: Avec plaisir. Retour du Blind Test Nostalgie demain, évidemment. Là, c'est l'heure de vous laisser les clés. Bah oui, comme promis, vos 12 pépites de 19h, elles sont prêtes. Elles vous attendent sur Nostalgie.
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16: 19h sur Nostalgie, on retrouve Guillaume Parizeau pour l'info. Bonjour Guillaume.
17: Coucou Mélanie, bonsoir à tous. Direction Matignon, Sébastien Lecornu a tenu une réunion pour suivre l'évolution de la situation sur l'antivirus. Il recevra dans une demi-heure des spécialistes des épidémies. Alors qu'une Française a été testée positive, elle est toujours en réanimation dans un état stable selon le Premier ministre. Les cas contacts à haut risque à identifier en France ne présentent pas de symptômes, a affirmé Sébastien Lecornu. Par ailleurs, la ministre de la Santé s'est voulue rassurante, affirmant que la France a assez de masques de protection, de tests ou encore de médicaments. Dans le sud, une nouvelle fusillade a fait cet après-midi à Nice au moins 2 morts et 6 blessés, dont 3 graves dans le quartier des Moulins, connu pour les trafics de drogue. Les suspects seraient en fuite. Le procureur de Nice et le maire de Nice sont sur place. En parallèle, les autorités dénombraient récemment au Moulin 5 points de deal, dont 2 très actifs contre 12 en 2023. Au Moyen-Orient, Donald Trump a affirmé aujourd'hui que les États-Unis sortiraient complètement vainqueur de la guerre contre l'Iran, en pleine impasse entre Téhéran et Washington pour trouver une issue au conflit. Dans le même temps, les prix du pétrole sont repartis à la hausse depuis que Donald Trump a rejeté la réponse de l'Iran aux propositions américaines pour mettre fin à la guerre. On prend le large, double vainqueur de la solitaire du Figaro, le Varois Johan Richomme a renoncé à prendre le départ dimanche de la 57e édition de la course à Perros-Guirec dans les Côtes d'Armor, annonce aujourd'hui de son équipe en raison d'une blessure aux côtes.
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0: Première pépite de Justine de Lyon, Michel Berger, suivi de Duran Duran pour une bande originale, et Colin de Gang sur Nostalgie.
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Vous les choisissez à tout moment sur l'appli gratuite Nostalgie. Là, je dois dire que ça me fait super plaisir, vraiment. Merci Karine de Briançon qui m'a fait redécouvrir cette bande originale, View to Kill, signée Duran Duran. C'est la BO du film Dangereusement Vôtre avec un Roger Moore incroyable. C'est votre pépite numéro 3 sur Nostalgie.

0: bienvenue sur Nostalgie. Nostalgie, tous les tubes 80 non-stop. Merci à tous d'être là chaque soir, vos 12 pépites pendant une heure. Salut Pablo de Perpignan qui nous écoute en préparant le dîner. Vous allez prendre les cuillères à salade comme micro dans les prochaines minutes, c'est certain. Je vous mets au défi de résister au karaoké avec les pépites qui vont suivre. Mathilde de Valence qui nous a demandé Jean-Jacques Goldman. Ça sera la cinquième pépite, suivie de celle de Fabrice de Chartres qui partagera avec nous Imagination, Just an Illusion. Ça groove, c'est bon ça. Et je crois qu'on aura aussi un tube de Dépêche Mode. J'adore. Voilà, vous avez carte blanche tous les soirs, 19h, 20h. C'est un travail d'équipe, c'est ça, la team Nostalgie. Les 12 pépites 80.
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2: Salut, c'est Raphaël de Strasbourg. C'est mon titre que j'aime beaucoup, c'est Juste une dizaine de Imagination. Ce titre me fait beaucoup penser à mes parents qui m'ont fait écouter.

avec tous les tubes 80. Mais tous les soirs, on a besoin de vous. C'est vous qui choisissez vos 12 pépites 80 de 19h. Téléchargez l'appli gratuite Nostalgie. Vous entrez dans notre immense discothèque et vous nous dites ce qui vous ferait plaisir. Oui, ça marche vraiment. Et d'ailleurs, vous nous faites des surprises, vous aussi. Vous voyez cette pépite numéro 11, ça faisait longtemps que je ne l'avais pas écoutée. C'est Quentin de Biarritz qui nous l'offre ce soir. Dépêche Mode, Behind the Wheel, clip en noir et blanc, qui commence d'ailleurs au même endroit que se termine celui de Never Let Me Down Again. Merci donc à vous pour ce tube ce soir sur Nostalgie.

0: Vous écoutez Nostalgie. Tous les tubes à 80, vinyle sous le bras, casquette vintage, des disques plein le sac. Pas de doute, Guillaume Aubert vient d'arriver. Le vinyle de 20h est prêt, Nostalgie Génération 80 aussi. Un bon générique et une belle soirée à vous. On se dit à demain 17h. Ciao.
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19: Ce qui est parfait, c'est que la soirée commence bien avec Nostalgie Génération 80. Ça, c'est parfait. C'est magnifique. Bonsoir à tous. C'est Guillaume Aubert. J'ai plein de bons disques pour vous ce soir. On a bien bossé. My Economy Mechanics qui arrive. Et voici le vinyle de 20h. Allez, c'est parti. Bonne soirée avec Nostalgie.
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19: Et comme tous les soirs, un vrai disque vinyle en direct. 1981, le vinyle ce soir, j'adore, c'est Urgent de Foreigner avec ce solo de saxophone du musicien de la Motown, Junior Walker. Junior Walker a repris la chanson en 83 d'ailleurs pour la bande originale du film Recherche Suzanne désespérément. La photo de la pochette du 45 tours, les quatre membres du groupe sont photographiés dans une cuisine professionnelle de restaurant sans doute, et Mick Jones est debout sur la table en inox, sur la même table sur laquelle on découpe normalement le poisson. Foreigner, Urgent, c'est le premier 45 tours de la semaine en direct sur Nostalgie.

0: Merci à la famille Woolsey, le soleil donne sur Nostalgie.
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0: Et bonsoir à tous en direct, évidemment, comme tous les soirs, 20h15. Et bonsoir à la famille, justement. Nostalgie Family, c'est sur Facebook, le groupe que vous aimez beaucoup. Et puis, d'ailleurs, la preuve, vous êtes très nombreux à nous rejoindre tous les jours. Ça fait trop plaisir. Il y a des nouvelles demandes ce soir. Attendez que je regarde. Qu'est-ce qui se passe? Ah oui, salut Kamel, bienvenue. Geneviève aussi. Salut Marie, salut Franck et bienvenue Sébastien. Nostalgie Family, c'est le groupe Facebook. Vous aussi venez nous rejoindre. Il se passe plein de choses. Et puis ce soir aussi, il se passe plein de choses. Rendez-vous dans une heure et demie, une heure à peu près, pour le générique 80. Il y a aussi votre maxi. Et puis Nostalgie, je vous raconte évidemment l'histoire de vos tubes 80 à partir de 23h. En attendant, Michael Jackson se prépare ou encore Étienne Dao tout de suite.
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Michael Forever. Michael Jackson et Smooth Criminal sur Nostalgie. Quand vous avez eu la chance de le voir à l'époque en concert, vous avez des images du concert dans la tête, hein, dans les yeux, toute votre vie. C'est mon cas. 87, j'étais à Lausanne et j'ai eu la chance de voir le grand Michael Jackson en concert. C'était en plein mois de juillet. Il y avait un hélicoptère au-dessus de la fosse du stade qui nous balançait de l'eau tellement il faisait chaud. C'était juste incroyable. David Coven, Samba Maria, ça aussi c'est plein de soleil sur Nostalgie.

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Le ping-pong question-réponse de Bernard Lamy et Nicoletta, c'est vachement bien. Idée noire sur Nostalgie. Ça aussi, c'est trop bien. Goût de luxe, vous vous souvenez? Ce groupe français, un peu new wave, funky new wave, pop, Les Yeux de Laura. Il y a Steve Allen qui arrive juste après, ou encore

Nostalgie Génération 80, l'émission de référence, tous les tubes 80. Et voici Indochine. Bravo pour cette Arena Tour absolument géant, gigantesque, fabuleux, merveilleux. Babel, Babel, nouvel album certifié, triple disque de platine, incroyable. Puis on pourrait donner plein de chiffres hein, concernant Indochine. C'est juste, waouh. Indochine No Name sur Nostalgie. Il y a aussi Alphaville qui arrive après, ou encore Bruce Springsteen. Belle soirée avec Nostalgie.

0: très belle soirée avec Nostalgie.
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0: Avec Alphaville dans un instant ou encore Elie Medeiros.
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3: 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Merci d'avoir choisi Nostalgie Génération 80, l'émission de pour toutes les générations. Il n'y a rien de mieux, c'est vrai. Il est 21h, on continue avec Alphaville. Et puis Elie Bénéro, j'étais en train de faire un clin d'œil à la caméra parce qu'on est filmé. Merci d'avoir choisi Nostalgie, en tout cas, bonne soirée.
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0: plus gros tubes des années 80, évidemment, Cargo et Axel Bauer sur Nostalgie.
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0: 21h15, dans un quart d'heure maintenant, en direct, comme tous les soirs, à 21h30, c'est le générique 80, une série culte encore ce soir, pour se replonger dans les années 80. Vous allez fermer les yeux, retomber en enfance, j'en dis pas plus. Une belle série ce soir. Dans un instant, je vous offre aussi Swing Out Sister avec Breakout, encore l'affaire Louis Trio à ne pas manquer sur Nostalgie.
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0: Et mettons-nous tout nu. L'affaire Louis Rio, Chic Planète sur Nostalgie.
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0: Avec une série culte ce soir encore, c'était sur M6 en 89, c'est Code Quantum de John Belisario, le créateur de Magnum entre autres. Code Quantum nous fait voyager dans le temps.
3: Tout a commencé à l'époque où je dirigeais une expérience de voyage dans le temps, appelée Code Quantum. Lors de cette expérience, une horloge cosmique déréglée me fit passer de l'état de physicien à celui de pilote d'essai. Ce qui aurait pu être amusant si j'avais su piloter. Bref, je me promène à travers le temps, passant de la peau d'un personnage à un autre en essayant de réparer les erreurs du passé.
0: Voilà, il a tout dit. Code Quantum, le docteur Sam Beckett nous prouve qu'il est possible de voyager dans le temps au cours de sa propre vie. Il veut prouver que sa théorie est juste. Il tente l'expérience sur lui-même et entre dans un accélérateur temporel qu'il a lui-même créé. Il saute d'une époque à une autre et se retrouve dans le corps de quelqu'un d'autre. Et forcément, ça change le cours de l'histoire. Une série qui ressemble, je trouve, un petit peu à Doctor Who. Mais on a adoré quand même, hein, évidemment. Code Quantum, voici le générique. C'est maintenant sur Nostalgie. Profitez-en. Alors, ça va arriver. Tout de suite, avec un petit problème de calage. Allez, on y va.

Ça reste bien dans la tête, ça. Code Quantum sur Nostalgie. Le générique de ce soir. Rendez-vous demain, comme tous les soirs, 21h30. Victor Laszlo, maintenant, ça c'est magnifique aussi. Le Riz des Rivières, cadeau pour vous ce soir. Jean Beauvoir qui arrive, ou encore Johnny avec Je t'attends sur Nostalgie.

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0: Bio, je casse tout ce que je touche. Sur Nostalgie, on est beaucoup hein, dans ce cas. Il est 22h, voici le maxi choisi par Christophe de Toulon ce soir. C'est Century avec Jane, ça c'est magnifique. Vous avez choisi évidemment sur le groupe Facebook Nostalgie Family. Faites comme Christophe, pour l'instant on écoute cette merveille. Century, Jane, version longue.
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J'ai des frissons partout, quelle classe. Mais quelle classe, Century, version longue de Jane sur Nostalgie, choisie par Christophe de Toulon ce soir. Vous aussi, choisissez votre maxi, venez sur Nostalgie Family, le groupe Facebook. Gilbert Montagnier, on va s'aimer, c'est seulement sur Nostalgie. Oui.

0: Nostalgie Génération 80, on est en 89 avec l'ami Rock Voisine. Avant de partir,
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0: C'est vrai, Canada Power ce soir, nous dit Richard qui est notre auditeur, qui est au Québec. Salut le Québec, salut le Canada, salut tout le monde. Merci d'écouter Nostalgie Génération 80 tous les jours avec Prince, Alphabet Street qui arrive dans un instant. C'est bon ça, il y a aussi Flash on the Pen, Waiting for a Train. Et je m'excite avec France Gall, des branches à ne pas manquer évidemment. Tout est bon de toute façon, hein. Tout est bon sur Nostalgie, à ne pas manquer. C'est tout de suite
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Sur Nostalgie, Nostalgie Génération 80, il n'y a plus de frontières, il n'y en a jamais eu, hein. De toute façon, grâce à la musique, c'est peut-être la solution. L'Australie maintenant avec Flash on the Pen, Waiting for a Train, la Suède qui arrive avec Fake Brick, et puis l'Italie tout à l'heure avec Scotch, Take Me Up. On est bien ce soir, comme tous les soirs en direct, Nostalgie Génération 80, l'émission de référence.

j'adore cette basse extraordinaire, Level 42 sur Nostalgie Something About You. L'Italo Disco maintenant qu'on adore, et Scotch Take Me Up sur Nostalgie. Il y a aussi Madonna qui arrive encore en mars. Pop-up de volume à ne pas manquer. Belle soirée.

0: te donne le funk si tu veux, avec grand plaisir. Sur Nostalgie, excellent. 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Nostalgie, Story 80, maintenant, pour que tous les tubes n'aient plus aucun secret pour vous. On commence avec Secret Service maintenant. 23h.
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0: Wheeler et son groupe de Sal Conceal, j'adore. Shout out to the top, c'est sur Nostalgie.
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0: Avec maintenant I Still Standing de Elton John. Évidemment, beaucoup pensent que la chanson parle de la renaissance personnelle d'Elton John après ses excès et ses difficultés. Pourtant, Bernie Taupin, le parolier d'Elton John, a expliqué que les paroles visaient au départ une ex-compagne. Elton John montre qu'il est toujours heureux et en pleine forme malgré la séparation. Avec le temps, le public en a fait un hymne de résilience et de survie, ce que Taupin a trouvé finalement plus intéressant. Le clip iconique a été filmé en France, à Cannes et à Nice, par le réalisateur Russell Mulcahy, connu aussi pour les clips de Duran Duran. Les débuts du tournage, Russell Mulcahy filmait Elton John. Ça n'a pas été évident sur au début parce qu'il était sur une jetée en marchant à reculons et il est tombé dans la mer avec sa caméra. Une partie des pellicules a été abîmée et certaines scènes ont dû être retournées. Le morceau a connu un énorme regain de popularité auprès de la nouvelle génération après le film d'animation Tous en scène dans lequel le gorille Johnny interprète la chanson à la fin. Après la sortie du film, les écoutes en streaming du titre ont fortement augmenté, évidemment. Voici Elton John, c'est sur Nostalgie.

0: les tubes 80 avec la jolie comédienne Patty Kensit et le groupe 8 Wonder, produit, réalisé évidemment par Pet Shop Boys. Sublime.
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0: 23h15 en direct, on continue avec toutes les histoires des années 80 et des tubes des années 80 que vous adorez. Je vais vous raconter les Blues Brothers avec Everybody Needs Somebody to Love dans un instant. Il y a aussi Europe, Final Cut Down, encore Eurythmics à ne pas manquer et pas mal de surprises. À tout de suite.
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0: Your Love is King. Ça aussi, c'est pas mal non plus.
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0: Ah ouais, écoutez les Blues Brothers avec Everybody Needs Somebody to Love, chanson du grand Salomon Burke, qui expliquait que la chanson venait de son expérience religieuse. Adolescent, il la chantait déjà dans son église pendant les collectes, chantait de la soul et du gospel hein, dans les années 50-60. Beaucoup de chansons naissaient comme ça d'improvisation collective ou de tradition orale avant d'être fixées sur disque. Le côté prêche du début du morceau vient directement de cette tradition gospel. Les Rolling Stones l'ont reprise très tôt. Ils enregistrent leur version dès 65 sur l'album Rolling Stone No. 2. Mick Jagger adorait Salomon Burke et le groupe jouait souvent des reprises de soul américaine à ses débuts. Officiellement, la chanson est créditée Salomon Burke, Jerry Wexler et Bert Burns, mais Burke a longtemps affirmé qu'il était l'unique auteur et qu'on l'avait poussé à partager les droits pour faciliter la sortie du disque chez Atlantic Records. Jerry Wexler soutenait au contraire que la composition avait été collective, encore une histoire de gros sous tout ça. Bref, l'important c'est de se faire plaisir avec cette reprise des Blues Brothers en 1980. Pour la sortie du film exceptionnel Everybody Needs Somebody to Love, c'est maintenant sur Nostalgie.

0: superbe version bien sympathique ce soir sur Nostalgie, uniquement sur Nostalgie. Aha, Hunting High on Low.
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0: Avec maintenant l'acteur Eddie Murphy qui chante Party All The Time. Le tube est né d'un pari. Eddie Murphy aurait accepté de faire un album musical après un pari avec Richard Pryor. Richard Pryor, acteur brillant, considéré comme le meilleur stand-upper au monde. Et ben Richard Pryor a douté des capacités de chanteur d'Eddie Murphy. Il a dit ouais, t'es même pas capable de chanter, de faire un album. Alors selon certaines versions, le pari aurait atteint 100 000 dollars, voire jusqu'à 1 million selon d'autres récits. La chanson a été écrite et produite par la légende du funk Rick James, qui participe aussi au chœur. Murphy et James ont enregistré le morceau dans le studio maison de Rick James à Buffalo. Rick James lui propose de venir enregistrer directement chez lui. Pendant l'enregistrement, une tempête historique a frappé Buffalo. Eddie Murphy, venu pour quelques jours, s'est retrouvé bloqué environ 2 semaines chez Rick James. Ça lui a pas du tout plu à Eddie Murphy. Sexe, drogue et rock'n'roll. Et c'était pas son truc, d'après ce qu'il dit dans son doc, évidemment, sur Netflix. On n'était pas là, on ne sait pas. Eddie Murphy, en tout cas, quel tube incroyable. Party All The Time, il a gagné son pari. Et Daryl Hall et John Oates qui arrivent juste après. Encore Mathia Bazar ce soir sur Nostalgie.

0: dans les gammes là. Ça s'arrête jamais, c'est juste fabuleux. Mathia Bazar, Tisanto sur Nostalgie. Nostalgie, Génération 80 et puis Story 80. On recommence demain, évidemment.
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0: C'était Guillaume Aubert. À demain, place au disco et à la funk maintenant avec Michael Jackson, avec Gloria Gaynor. Never Can Say Goodbye. Tout de suite, belle nuit avec Nostalgie. Je vous dis à demain. Prenez soin de vous. Courage si vous bossez, on est avec vous. Il est minuit, à demain.
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